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2: 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Il est 3 heures.

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1: 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Bonjour à tous, voici votre horoscope pour ce 27 juin. Avec les béliers, il faudra éviter de tomber dans certains pièges durant cette journée. Les taureaux, il faudrait se méfier des erreurs de jugement aujourd'hui. Gémeaux, il se pourrait que les conditions actuelles aient des répercussions négatives sur vos relations professionnelles. Cancer, les plans que vous aviez imaginés il y a peu seront enfin réalisables. Lion, en amour, vous ferez votre maximum pour conquérir les cœurs. Vierge, vous ne lâcherez pas prise et vous allez vous battre pour faire passer vos idées auprès de vos amis. Balance, vous ressentirez le besoin de donner une nouvelle orientation à votre quotidien. Les scorpions, vous aurez une volonté d'acier et vous ne reculerez devant rien pour arriver à vos fins. Sagittaire, vous serez un véritable bout en train pour vos amis. Les capricornes, vous retrouverez votre bien-être et votre équilibre vital. Les Verseaux, vous donnerez le coup de pouce nécessaire pour que votre situation fasse un bond en avant. Les poissons, que ce soit dans votre vie privée ou dans votre sphère professionnelle, vous aurez tous les atouts de votre côté. Très bonne journée à tous.

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1: Bonjour à tous, nous sommes aujourd'hui le 27 juin, journée où nous souhaitons une bonne fête au Fernand. Bon anniversaire à vous qui êtes né un 27 juin, c'est un point en commun que vous avez avec Khloé Kardashian, Tobey Maguire et Isabelle Adjani. Ça s'est passé un 27 juin 1940, depuis Londres, le général de Gaulle est reconnu par Winston Churchill, chef des Français libres. 1954, l'URSS est le premier pays à ouvrir une centrale nucléaire, celle d'Obninsk, pour produire de l'électricité. 1964, c'est la création de l'ORTF, l'Office de Radiodiffusion Télévision Française, regroupant le service public de l'audiovisuel radiophonique et télévisuel. Et puis le 27 juin 2008, Bill Gates quitte Microsoft pour se consacrer à une fondation humanitaire qu'il a fondée également. Le dicton du jour, temps de la Saint-Fernand, chaleur et soleil riant. Très bonne journée à tous.

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2: Bonjour à tous, l'essentiel de l'actualité avec cette légère amélioration sur le front de la canicule, avec de l'air plus frais qui arrive par l'ouest. 11 départements quittaient le rouge hier soir, 13 autres ce samedi matin, avant une levée plus massive attendue ce soir. Attention en revanche, un épisode orageux assez violent attendu cet après-midi entre les Pays de la Loire et les Hauts-de-France. Et face à l'intensité inédite de la canicule, le Premier ministre a activé le niveau 3 du plan Orsan et validé l'achat d'urgence de 30 000 climatiseurs pour les hôpitaux. Nouveau rebondissement dans l'affaire Liana. Jérôme Barella, le principal suspect dans le viol et le meurtre de la collégienne de 11 ans dans le Gers, est maintenant visé par une plainte de sa propre épouse. Une plainte pour viol et violence conjugale. L'homme est déjà au cœur d'une dizaine de procédures pour agression sexuelle et viol sur plusieurs mineurs. Regain de tension au Moyen-Orient, les États-Unis ont mené des frappes ciblées en Iran. Une opération après l'attaque subie la veille par un navire commercial dans le détroit d'Ormuz. Les raids américains ont visé des radars côtiers et des lieux de stockage de drones et de missiles. Et en foot, l'équipe de France qui termine en tête de sa poule du mondial après son net succès 4-1 face à la Norvège hier soir. En 16e de finale, les Bleus affronteront la Suède mardi.

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1: Bonjour à tous, voici votre horoscope pour ce 27 juin. Avec les béliers, il faudra éviter de tomber dans certains pièges durant cette journée. Les taureaux, il faudrait se méfier des erreurs de jugement aujourd'hui. Gémeaux, il se pourrait que les conditions actuelles aient des répercussions négatives sur vos relations professionnelles. Cancer, les plans que vous aviez imaginés il y a peu seront enfin réalisables. Lion, en amour, vous ferez votre maximum pour conquérir les cœurs. Vierge, vous ne lâcherez pas prise et vous allez vous battre pour faire passer vos idées auprès de vos amis. Balance, vous ressentirez le besoin de donner une nouvelle orientation à votre quotidien. Les scorpions, vous aurez une volonté d'acier et vous ne reculerez devant rien pour arriver à vos fins. Sagittaire, vous serez un véritable bout en train pour vos amis. Les capricornes, vous retrouverez votre bien-être et votre équilibre vital. Les verseaux, vous donnerez le coup de pouce nécessaire pour que votre situation fasse un bond en avant. Les poissons, que ce soit dans votre vie privée ou dans votre sphère professionnelle, vous aurez tous les atouts de votre côté. Très bonne journée à tous.

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1: Bonjour à tous, le Gard reste sous vigilance canicule modérée aujourd'hui. Les températures, elles dépasseront toujours les 36 degrés cet après-midi. Les nuits restent particulièrement chaudes. Selon les météorologues, aucune amélioration n'est attendue dans les prochains jours. Les autorités qui appellent donc à la vigilance, notamment pour les personnes les plus fragiles. Et rappellent les consignes, bien s'hydrater, éviter les sorties aux heures les plus chaudes et privilégier les lieux frais. La canicule, elle bouleverse la programmation culturelle à Lunel. L'Urban Fest prévu ce week-end dans le quartier de la Roquette est annulé. En raison de ses fortes chaleurs. En revanche, le Festifilm a été maintenu hier soir dans une version allégée au cinéma Athénée. Les 10 courts-métrages en compétition ont été projetés dès 21h avant la remise des prix. L'entrée était gratuite. Le festival de jazz à Vauvert, initialement annulé par la mairie, a lui aussi eu lieu. C'était hier soir du côté de Vergès dans le département du Gard, annulé par la mairie RN. Les organisateurs saluent un symbole fort pour la culture malgré une édition compliquée sur le plan financier et logistique. À la Grande Motte, un parking situé à l'entrée du quartier du Grand Travers est fermé, attention, jusqu'à nouvel ordre en cause. C'est un effondrement du réseau d'eau usée détecté par la municipalité. Les automobilistes sont invités à se reporter vers le stationnement le long de l'avenue du Grand Travers. Aucune date des réouvertures n'a pour l'instant été annoncée par la ville. À Nîmes, un jeune nageur de 18 ans veut se faire un nom sur la scène internationale. Matteo Grégoire Charmasson, spécialiste du papillon, il dispute ce week-end les championnats de France à Saint-Etienne sur 3 distances et il souhaite décrocher sa qualification pour les championnats d'Europe à Paris. Et puis en sport toujours, mais en rugby cette fois à Montpellier, le rendez-vous peut-être avec l'histoire. Finale de top 14 ce soir au Stade de France. Les Montpellierains affrontent le Grand Toulouse. Coup d'envoi de la rencontre, ce sera à 21h. Très bonne journée sur Delta FM.

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1: Et dans votre télé pour ce samedi 27 juin, je vous propose à nouveau du sport, mais cette fois, ce n'est pas du foot, mais plutôt du rugby que je vous propose, puisque sur France 2, on retrouve la finale du top 14, Toulouse-Montpellier. Et oui, objectif deuxième bouclier de Brenu pour le MHR, tandis que le stade toulousain tentera de réaliser un quadruplé historique. Montpellier ou Toulouse, qui sera le vainqueur du top 14 en 2026? Eh bien, rendez-vous ce samedi à partir de 20h35 sur France 2 pour retrouver la finale du top 14. Également dans votre télé et bien sur TF1, c'est Mask Singer en inédit. Sur France 3, retrouvez les oubliés du Delta. Sur France 5, échappée belle Pyrénées-Atlantiques entre deux terres en inédit. Sur M6, c'est la grande fête des tubes du camping. Sur Arte, on retrouve la guerre d'indépendance américaine, toute l'histoire en inédit. Sur France 4, c'est un film Les Estivants. Sur W9, La Petite Histoire de France. TMC New York, Unité Spéciale. Sur TFX, Chronique Criminelle. Gulli, Cannonball prêt à décoller. Également dans votre télé sur C-Star, c'est Enquête sous haute tension, 100 jours avec les gendarmes de l'autoroute des vacances. Sur T18, La Part du Soupçon. Sur Nouveau 19, Les Aventures de Flynn Carson. Comme chaque samedi sur TF1, série film, c'est Joséphine Ange Gardien. Et puis on termine avec RMC Story, où on retrouve la série Big Bang Theory. Très bonne soirée TV sur Delta FM.
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2: Et dans votre agenda de ce week-end des 27 et 28 juin, nous vous proposons une escapade entre exploration céleste, voyage à travers le monde et poésie urbaine. À Montpellier, le Water Trip Festival, c'est le rendez-vous incontournable de l'aventure. Il est de retour et célèbre ses 10 ans au cœur de Montpellier. Côté cinéma, ne manquez pas la projection de Horeca au Centre Rabelais samedi à 21h, le récit poignant de la traversée de l'Arctique de Maxime Cabane. Dimanche à 13h, découvrez la mécanique du cycle, un périple de 10 000 km à vélo autour de la Baltique. Côté fête, samedi soir, le festival vous invite à un voyage musical dans le temps. La place du Pérou se transforme en dance floor géant pour célébrer les 10 ans du festival avec des lives de Kimbaya à Bibilsi et le très attendu Back to the Watts avec Philippe Corti. Vous pouvez retrouver la programmation complète du Water Trip Festival sur leur site internet et le festival termine ce dimanche. Également à Nîmes, c'est un voyage dans les étoiles que nous vous proposons. Samedi et dimanche de 15h à 16h, le Planétarium de Nîmes vous propose une séance thématique intitulée « La planète aux mille regards ». Confortablement installé, laissez-vous porter par des projections spectaculaires qui vous feront découvrir l'immense diversité des corps célestes, une immersion poétique et éducative idéale dès 10 ans pour aborder l'espace sous un angle nouveau. Et pour finir, ce dimanche à 15h, direction le Palais des Congrès Jean Balladur, les élèves de l'école Malraux vous donnent rendez-vous pour une restitution de leur atelier slam. Après avoir écrit leur texte, ces jeunes poètes en herbe monteront sur scène pour les interpréter. Le slam, c'est une poésie qui se vit, rythmée et interactive, une occasion unique pour ces enfants de libérer leurs paroles et de partager leurs émotions. Venez nombreux les encourager. Très bonne sortie avec Delta FM.
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0: 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Il est 8h.
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2: Bonjour à tous, l'essentiel de l'actualité avec cette légère amélioration sur le front de la canicule, avec de l'air plus frais qui arrive par l'ouest. 11 départements quittaient le rouge hier soir, 13 autres ce samedi matin, avant une levée plus massive attendue ce soir. Attention en revanche, un épisode orageux assez violent attendu cet après-midi entre les Pays de la Loire et les Hauts-de-France. Et face à l'intensité inédite de la canicule, le Premier ministre a activé le niveau 3 du plan Orsan et validé l'achat d'urgence de 30 000 climatiseurs pour les hôpitaux. Nouveau rebondissement dans l'affaire Liana. Jérôme Barella, le principal suspect dans le viol et le meurtre de la collégienne de 11 ans dans le Gers, est maintenant visé par une plainte de sa propre épouse. Une plainte pour viol et violence conjugale. L'homme est déjà au cœur d'une dizaine de procédures pour agression sexuelle et viol sur plusieurs mineurs. Regain de tension au Moyen-Orient. Les États-Unis ont mené des frappes ciblées en Iran. Une opération après l'attaque subie la veille par un navire commercial dans le détroit d'Ormuz. Les raids américains ont visé des radars côtiers et des lieu de stockage de drones et de missiles. Et en foot, l'équipe de France qui termine en tête de sa poule du Mondial après son net succès 4-1 face à la Norvège hier soir. En 16e de finale, les Bleus affronteront la Suède mardi.

Gémeaux, il se pourrait que les conditions actuelles aient des répercussions négatives sur vos relations professionnelles. Cancer, les plans que vous aviez imaginés il y a peu seront enfin réalisables. Lion, en amour, vous ferez votre maximum pour conquérir les cœurs. Vierge, vous ne lâcherez pas prise et vous allez vous battre pour faire passer vos idées auprès de vos amis. Balance, vous ressentirez le besoin de donner une nouvelle orientation à votre quotidien. Les scorpions, vous aurez une volonté d'acier et vous ne reculerez devant rien pour arriver à vos fins. Sagittaire, vous serez un véritable bout en train pour vos amis. Les capricornes, vous retrouverez votre bien-être et votre équilibre vital. Les verseaux, vous donnerez le coup de pouce nécessaire pour que votre situation fasse un bond en avant. Les poissons, que ce soit dans votre vie privée ou dans votre sphère professionnelle, vous aurez tous les atouts de votre côté. Très bonne journée à tous.

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1: Bonjour à tous, le Gard reste sous vigilance canicule modérée aujourd'hui. Les températures, elles dépasseront toujours les 36 degrés cet après-midi. Les nuits restent particulièrement chaudes. Selon les météorologues, aucune amélioration n'est attendue dans les prochains jours. Les autorités qui appellent donc à la vigilance, notamment pour les personnes les plus fragiles. Et rappellent les consignes, bien s'hydrater, éviter les sorties aux heures les plus chaudes et privilégier les lieux frais. La canicule, elle bouleverse la programmation culturelle à Lunel. L'Urban Fest prévu ce week-end dans le quartier de la Roquette est annulé, c'est en raison de ses fortes chaleurs. En revanche, le Festifilm a été maintenu hier soir dans une version allégée au cinéma Athénée. Les 10 courts-métrages en compétition ont été projetés dès 21h avant la remise des prix. L'entrée était gratuite. Le festival de jazz à Vauvert, initialement annulé par la mairie, a lui aussi eu lieu. C'était hier soir du côté de Vergès, dans le département du Gard, annulé par la mairie RN. Les organisateurs saluent un symbole fort pour la culture malgré une édition compliquée sur le plan financier et logistique. À la Grande Motte, un parking situé à l'entrée du quartier du Grand Travers est fermé, attention, jusqu'à nouvel ordre. En cause, c'est un effondrement du réseau d'eau usée détecté par la municipalité. Les automobilistes sont invités à se reporter vers le stationnement le long de l'avenue du Grand Travers. Aucune date des réouvertures n'a pour l'instant été annoncée par la ville. À Nîmes, un jeune nageur de 18 ans veut se faire un nom sur la scène internationale. Matteo Grégoire Charmasson, spécialiste du papillon, il dispute ce week-end les championnats de France à Saint-Etienne sur trois distances et il souhaite décrocher sa qualification pour les championnats d'Europe à Paris. Et puis en sport toujours, mais en rugby cette fois à Montpellier, le rendez-vous peut-être avec l'histoire finale de Top 14 ce soir au Stade de France. Les Montpelliérains affrontent le Grand Toulouse. Coup d'envoi de la rencontre, ce sera à 21h. Très bonne journée sur Delta FM.

Bonjour à tous, nous sommes aujourd'hui le 27 juin, journée où nous souhaitons une bonne fête au Fernand. Bon anniversaire à vous qui êtes né un 27 juin, c'est un point en commun que vous avez avec Khloé Kardashian, Tobey Maguire et Isabelle Adjani. Ça s'est passé un 27 juin 1940, depuis Londres, le général de Gaulle est reconnu par Winston Churchill, chef des Français libres. 1954, l'URSS est le premier pays à ouvrir une centrale nucléaire, celle d'Obninsk, pour produire de l'électricité. 1964, c'est la création de l'ORTF, l'Office de Radiodiffusion Télévision Française, regroupant le service public de l'audiovisuel radiophonique et télévisuel. Et puis le 27 juin 2008, Bill Gates quitte Microsoft pour se consacrer à une fondation humanitaire qu'il a fondée également. Le dicton du jour, temps de la Saint-Fernand, chaleur et soleil riant. Très bonne journée à tous.

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1: Au Gros du Roi, deux postes de vendeurs ou vendeuses de glace sont à pourvoir pour la haute saison estivale. Idéalement installés directement sur la plage, vous serez chargé de la vente à emporter de boissons fraîches et de glaces auprès d'une clientèle touristique. Ce poste au contact direct du public exige un excellent relationnel, du dynamisme et une bonne endurance physique car le travail implique une station debout prolongée sous le soleil estival. Le contrat proposé est un CDD saisonnier de 2 mois couvrant les mois de juillet et août. Le rythme de travail est basé sur un temps plein de 35 heures par semaine. La rémunération est fixée sur un taux horaire brut de 12,32€.
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0: Il est 9h.
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2: Bonjour à tous, l'essentiel de l'actualité avec la vigilance rouge canicule qui devrait prendre fin demain soir, c'est ce que dit Météo France pour l'heure. 37 départements du centre, de l'est, du nord-est et de l'Île-de-France restent en rouge ce samedi. On note aussi l'arrivée d'une première salve d'orages violents depuis le centre-val de Loire, suivie d'une seconde ce soir par le sud-ouest. Enquête ouverte par le parquet de Nanterre après les soupçons de trafic d'enfants sur la plateforme Vinted. Ça fait suite à des signalements d'annonces suspectes, des annonces sans valeur affichée à des prix astronomique avec des mentions d'âge et de taille. De son côté, Vinted affirme n'avoir trouvé aucun élément en ce sens. Au Moyen-Orient, la situation s'envenime à nouveau. L'Iran annonce ce matin avoir ciblé des positions américaines dans le Golfe. Téhéran affirme avoir agi en représailles aux raids menées plus tôt par Washington sur son territoire. Des frappes américaines qui faisaient déjà suite à l'attaque d'un navire commercial dans le détroit d'Ormuz dans la semaine. Washington dénonce une agression injustifiée et une violation claire du cessez-le-feu. Et puis en foot, ce sera donc la Suède pour l'équipe de France en 16e de finale de la Coupe du Monde ce mardi. Les Bleus ont validé leur première place du groupe après leur nette victoire 4-1 contre la Norvège la nuit dernière.

où nous souhaitons une bonne fête au Fernand. Bon anniversaire à vous qui êtes né un 27 juin. C'est un point en commun que vous avez avec Khloé Kardashian, Tobey Maguire et Isabelle Adjani. Ça s'est passé un 27 juin 1940. Depuis Londres, le général de Gaulle est reconnu par Winston Churchill, chef des Français libres. 1954, l'URSS est le premier pays à ouvrir une centrale nucléaire, celle d'Obninsk, pour produire de l'électricité. 1964, c'est la création de l'ORTF, l'Office de Radiodiffusion Télévision Française, regroupant le service public de l'audiovisuel radiophonique et télévisuel. Et puis le 27 juin 2008, Bill Gates quitte Microsoft pour se consacrer à une fondation humanitaire qu'il a fondée également. Le dicton du jour, temps de la Saint-Fernand, chaleur et soleil riant. Très bonne journée à tous.

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1: Nocrates Ductor, le pilote de la mort. Un nom quelque peu sordide, auquel on préfère celui plus sympathique de poisson pilote. Mais pourquoi de tels noms? Tout simplement parce que cette espèce du large accompagne presque toujours un animal bien plus grand que lui en se maintenant, si possible, juste à l'avant, comme s'il le guidait. Lorsqu'il s'agit d'une raie, d'une tortue, voire d'un cétacé, cela est plutôt bien vu. Ne semble-t-il pas aider le géant à se diriger dans cette mer immense? S'il n'était pas là, combien de baleines et de tortues feraient fausse route? Mais lorsque le poisson se tient juste au niveau du museau d'un requin, notre interprétation change. Ne dirait-on pas que c'est lui qui guide le prédateur vers son forfait, vers sa victime? À se demander s'il n'a pas passé un pacte avec la mort qui lui offre, en récompense d'une âme, les miettes d'un festin. Bien entendu, la réalité est tout autre puisque ce poisson est parfaitement inoffensif. D'ailleurs, il ne conduit pas son énorme complice. Il le suit de près pour profiter, comme un mendiant à la cour du Seigneur, des reliefs de ses repas.

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1: Bonjour à tous, le Gard reste sous vigilance canicule modérée aujourd'hui. Les températures, elles dépasseront toujours les 36 degrés cet après-midi. Les nuits restent particulièrement chaudes. Selon les météorologues, aucune amélioration n'est attendue dans les prochains jours. Les autorités qui appellent donc à la vigilance, notamment pour les personnes les plus fragiles. Et rappellent les consignes, bien s'hydrater, éviter les sorties aux heures les plus chaudes et privilégier les lieux frais. La canicule, elle bouleverse la programmation culturelle à Lunel. L'Urban Fest prévu ce week-end dans le quartier La Roquette est annulée, c'est en raison de ses fortes chaleurs. En revanche, le Festifilm a été maintenu hier soir dans une version allégée au cinéma Athénée. Les 10 courts-métrages en compétition ont été projetés dès 21h avant la remise des prix. L'entrée était gratuite. Le festival de jazz à Vauvert, initialement annulé par la mairie, a lui aussi eu lieu. C'était hier soir du côté de Vergès dans le département du Gard. Annulé par la mairie RN, les organisateurs saluent un symbole fort pour la culture malgré une édition compliquée sur le plan financier et logistique. La Grande Motte, un parking situé à l'entrée du quartier du Grand Travers est fermé, attention, jusqu'à nouvel ordre. En cause, c'est un effondrement du réseau d'eau usée détecté par la municipalité. Les automobilistes sont invités à se reporter vers le stationnement le long de l'avenue du Grand Travers. Aucune date des réouvertures n'a pour l'instant été annoncée par la ville. À Nîmes, un jeune nageur de 18 ans veut se faire un nom sur la scène internationale. Matteo Grégoire Charmasson, spécialiste du papillon, il dispute ce week-end les championnats de France à Saint-Étienne sur trois distances et il souhaite décrocher sa qualification pour les championnats d'Europe à Paris. Et puis en sport toujours, mais en rugby cette fois à Montpellier, le rendez-vous peut-être avec l'histoire. Finale de top 14 ce soir au Stade de France. Les Montpelliérains affrontent le Grand Toulouse. Coup d'envoi de la rencontre, ce sera à 21h. Très bonne journée sur Delta FM.

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2: Et dans votre agenda de ce week-end, des 27 et 28 juin, nous vous proposons une escapade entre exploration céleste, voyage à travers le monde et poésie urbaine. À Montpellier, le Water Trip Festival, c'est le rendez-vous incontournable de l'aventure. Il est de retour et célèbre ses 10 ans au cœur de Montpellier. Côté cinéma, ne manquez pas la projection de Horeca au Centre Rabelais samedi à 21h, le récit poignant de la traversée de l'Arctique de Maxime Cabane. Dimanche à 13h, découvrez la mécanique du cycle, un périple de 10 000 km à vélo autour de la Baltique. Côté fête, samedi soir, le festival vous invite à un voyage musical dans le temps. La place du Pérou se transforme en dance floor géant pour célébrer les 10 ans du festival avec des lives de Kimbaya à Bibilsi et le très attendu Back to the Watts avec Philippe Corti. Vous pouvez retrouver la programmation complète du Water Trip Festival sur leur site internet et le festival termine ce dimanche. Également à Nîmes, c'est un voyage dans les étoiles que nous vous proposons. Samedi et dimanche de 15h à 16h, le Planétarium de Nîmes vous propose une séance thématique intitulée « La planète aux mille regards ». Confortablement installé, laissez-vous porter par des projections spectaculaires qui vous feront découvrir l'immense diversité des corps célestes, une immersion poétique et éducative idéale dès 10 ans pour aborder l'espace sous un angle nouveau. Et pour finir, ce dimanche à 15h, direction le Palais des Congrès Jean Balladur, les élèves de l'école Malraux vous donnent rendez-vous pour une restitution de leur atelier Slam. Après avoir écrit leur texte, ces jeunes poètes en herbe monteront sur scène pour les interpréter. Le Slam, c'est une poésie qui se vit, rythmée et interactive, une occasion unique pour ces enfants de libérer leurs paroles et de partager leurs émotions. Venez nombreux les encourager. Très bonne sortie avec Delta FM.
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1: Et dans votre télé pour ce samedi 27 juin, je vous propose à nouveau du sport, mais cette fois, ce n'est pas du foot, mais plutôt du rugby que je vous propose, puisque sur France 2, on retrouve la finale du top 14, Toulouse-Montpellier. Et oui, objectif deuxième bouclier de Brenu pour le MHR, tandis que le stade toulousain tentera de réaliser un quadruplé historique. Montpellier ou Toulouse, qui sera le vainqueur du top 14 en 2026? Eh bien, rendez-vous ce samedi à partir de 20h35 sur France 2 pour retrouver la finale du top 14. Également dans votre télé et bien sur TF1, c'est Mask Singer en inédit. Sur France 3, retrouvez les oubliés du Delta. Sur France 5, échappée belle Pyrénées-Atlantique entre deux terres en inédit. Sur M6, c'est la grande fête des tubes du camping. Sur Arte, on retrouve la guerre d'indépendance américaine, toute l'histoire en inédit. Sur France 4, c'est un film Les Estivants. Sur W9, La Petite Histoire de France. TMC, New York, Unité Spéciale. Sur TFX, Chronique Criminelle. Gulli, Cannonball, prêt à décoller. Également dans votre télé sur C-Star, c'est Enquête sous haute tension. 100 jours avec les gendarmes de l'autoroute des vacances. Sur T18, La Part du Soupçon. Sur Nouveau 19, Les Aventures de Flynn Carson. Comme chaque samedi sur TF1, Série Film, c'est Joséphine Ange Gardien. Et puis on termine avec RMC Story, où on retrouve la série Big Bang Theory. Très bonne soirée TV sur Delta FM.
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1: Elles ont vécu dans le Gers, elles ont marqué leur époque, et pourtant, leurs noms n'apparaissent presque pas dans les livres d'histoire locale. Une musicienne, une résistante, une avocate, une élue, une femme contrainte d'avorter à une époque où c'était illégal, les archives départementales du Gers ont décidé de leur redonner la place qu'elles méritaient avec une exposition, une carte du matrimoine et une série de podcasts. C'est pour raconter tout ça que Distorsion a poussé les portes des archives.
2: Nous écoutons M. Pascal Geneste, directeur des archives.
3: Mettre en valeur les Gersoises pour une institution patrimoniale et culturelle comme la nôtre, c'est aussi s'intéresser à la question du matrimoine. Et j'ai souhaité au départ du projet qu'on puisse matérialiser cette notion à travers la cartographie, en établissant une carte du matrimoine gersois pour que chaque figure féminine locale soit rattachée à un lieu de vie, sa commune. La compagnie théâtrale La Langue Écarlate travaillait aussi sur cette problématique de la mémoire des femmes et nous nous sommes très vite associés pour créer ce projet d'une exposition qui est à la fois visuelle mais aussi sonore.
1: Les retrouver dans les archives a demandé un vrai travail de fouille, dans des fonds où les femmes sont elles aussi largement sous-représentées.
3: On pouvait s'appuyer d'emblée sur le dictionnaire biographique des figures gersoises qu'a publié la Société archéologique il y a une quinzaine d'années et qui fait référence. Mais sur l'ensemble des notices, il n'y en a pas beaucoup qui concernent les femmes, ce qui montre bien qu'elles ont souvent été les oubliées de l'histoire. Lorsque les cinq personnages ont été identifiés, nous avons appliqué une méthodologie de recherche dans les fonds conservés aux archives départementales et La Langue Écarlate s'est emparée d'un moment de vie de ces femmes et a transformé la matière archivistique brute en récits sonores qui donnent chair et voix à ces personnages. Et ce travail artistique nous intéressait beaucoup car il permettait une forme de réincarnation de ces femmes du passé qui semblent encore nous parler aujourd'hui et nous transmettre un message dans une démarche à la fois d'égalité mais aussi de reconnaissance.
1: Cette exposition change aussi le regard sur les archives elles-mêmes, un lieu que beaucoup imaginent encore fermé, poussiéreux, réservé aux spécialistes.
3: Alors je pense qu'une exposition comme Ouvrir la voie transforme l'image que peuvent traîner les archives départementales, souvent vues comme un lieu secret, peu accessible. Et je crois qu'en traitant des sujets de société qui parlent aux Gersois, l'immigration italienne, le rugby, les femmes, on change le regard des archives départementales qui peuvent être vues aujourd'hui comme la maison de la mémoire et de l'histoire locale, ouverte à tous les Gersois et à toutes les Gersoises.
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Ah si tu savais, et je te promets, qu'à force de faire semblant de sourire, tu vas finir par réussir à le faire pour de vrai.

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1: Cinéma. Bonjour Camille.
2: Bonjour Top.
1: Alors on se retrouve pour la programmation du cinéma Marcel Pagnol d'Aigues-Mortes pour ce samedi 27 et dimanche 28 juin. Et à l'affiche, nous retrouvons des mignons et des monstres.
2: Dans ce troisième volet, découvrez l'histoire turbulente, absurde et évidemment vraie des mignons et la manière dont ils ont conquis Hollywood, mais aussi semé le chaos sur la planète.
1: Des mignons et des monstres, c'est à retrouver samedi à 14h30 et 16h30. Et alors j'en profite pour vous annoncer aussi que dès ce dimanche, c'est la fête du cinéma et donc toutes les séances sont à 5€ à partir de dimanche jusqu'au mercredi 1er juillet. Profitez-en et donc des mignons et des monstres, c'est à retrouver dimanche à 14h30 et 16h30. On a également l'affaire Zanetti.
2: Elisa Zanetti a été condamnée pour un crime dont elle dit ne presque rien se rappeler. 10 ans plus tard, le professeur Alaoui, criminologue de renom, rouvre son dossier. Alors s'entame un face-à-face tendu entre les deux.
1: L'affaire Zanetti, c'est dimanche à 21h. Nous avons également à l'affiche de votre cinéma Marcel Pagnol d'Aigues-Mortes, La Bataille de Gaulle, L'Âge de Fer, samedi à 18h. Scary Movie 6, interdit aux moins de 12 ans, samedi à 20h30. Et Disclosure Day, dimanche à 18h. Donc voilà, pour rappel, c'est la fête du cinéma à partir de ce dimanche jusqu'au mercredi 1er juillet. Et donc, toutes les séances sont au tarif exceptionnel de 5€. Profitez-en. N'oubliez pas que vous pouvez retrouver le programme complet du cinéma sur le site cinéma-aigues-mortes.com. Merci beaucoup Camille.
2: Merci beaucoup Tom, à bientôt.
1: À bientôt.

0: 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Il est 10h. 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
2: Bonjour à tous. L'essentiel de l'actualité avec la vigilance rouge canicule qui devrait prendre fin demain soir. C'est ce que dit Météo France pour l'heure. 37 départements du centre, de l'est, du nord-est et de l'Île-de-France restent en rouge ce samedi. On note aussi l'arrivée d'une première salve d'orages violents depuis le centre Val-de-Loire, suivie d'une seconde ce soir par le sud-ouest. Enquête ouverte par le parquet de Nanterre après les soupçons de trafic d'enfants sur la plateforme Vinted. Ça fait suite à des signalements d'annonces suspectes, des annonces sans valeur affichée à des prix astronomiques avec des mentions d'âge et de taille. De son côté, Vinted affirme n'avoir trouvé aucun élément en ce sens. Au Moyen-Orient, la situation s'envenime à nouveau. L'Iran annonce ce matin avoir ciblé des positions américaines dans le Golfe. Téhéran affirme avoir agi en représailles aux raids menées plus tôt par Washington sur son territoire. Des frappes américaines qui faisaient déjà suite à l'attaque d'un navire commercial dans le détroit d'Ormuz dans la semaine. Washington dénonce une agression injustifiée et une violation claire du cessez-le-feu. Et puis en foot, ce sera donc la Suède pour l'équipe de France en 16e de finale de la Coupe du Monde. Ce mardi, les Bleus ont validé leur première place du groupe après leur nette victoire 4-1 contre la Norvège la nuit dernière.

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Information importante, vous qui souhaitez peut-être vous rendre au gala de danse de Guildance ce samedi au Gros du Roi, eh bien attention, le lieu du rendez-vous est différent, le lieu du gala est différent. Il y a eu un contretemps. Le gala aura quand même bien lieu, aux mêmes horaires que prévu, mais il se déroulera finalement dans la salle Agora, donc à la médiathèque du Gros du Roi. Cela est enfin la cause de ce changement de lieu et tout simplement que le théâtre a eu sa clim en panne et donc ils ont dû trouver une solution de dernière minute et ils se sont rabattus sur la salle Agora, donc heureusement pour eux et voilà, tout sera en place, la scène a été agrandie, donc la majorité des chorégraphies pourront se faire sur scène et donc tout va bien se passer et on leur souhaite d'ailleurs bonne chance pour ce soir pour le gala de danse donc de l'association Guildance ce samedi au Gros du Roi. La musique continue sur Delta FM, très bonne journée à vous.

Delta FM met les yeux dans le Projo. Et cette semaine, j'ai mis les yeux dans le Projo pour aller voir le très attendu dernier Spielberg qui s'intitule Disclosure Day, film avec Emily Blunt, Josh O'Connor et Colin Firth. Le scénario est par David Koepp et la réalisation est donc par le grand Steven Spielberg. Le synopsis, si tu découvrais que nous ne sommes pas seuls, si on te le montrait, te le prouvait, est-ce que ça te ferait peur? Les gens ont droit à la vérité, elle appartient à 7 milliards de personnes. Chaque seconde nous rapproche de l'inévitable Disclosure Day. Voilà l'histoire première de ce film, pour lequel j'avais, je l'avoue, de grandes attentes qui n'ont peut-être qui ont peut-être été un petit peu déçus. Je vous donne, pardon, comme ça là, en brut, quelques critiques sur un site de cinéma. Bon film, bien que long à démarrer. Film prenant du début à la fin, Spielberg est vraiment formidable. Pas mauvais, mais ne laissera pas un souvenir impérissable. Bon, ce n'est pas le meilleur Spielberg, avec un scénario un peu juste qui sent le réchauffer, mais on admire toujours autant les plans, le sens des mouvements de caméra du maître, et quelques scènes d'action, encore un train, dont il a le secret, ou encore un autre. Bon film, mais on s'attendait mieux de la part de Spielberg, et un autre qui critique, pas d'histoire, plein d'incohérences. Alors, pour vous résumer un petit peu les critiques sur le site d'Allociné, vous voyez que c'est assez disparate. Hein. Donc ça, c'était un premier site de cinéma. Sur le site de Allociné, au niveau des spectateurs, pour vous montrer à quel point ça peut être nuancé, on a à peu près, même s'il y a plus d'avis positifs quand même, on a à peu près autant, on va dire à 20 personnes près, on a à peu près autant de critiques à 4 étoiles que de critiques à 2 ou 1 étoile. Donc c'est très très diversifié entre 5 et 0 étoiles. Alors je pense qu'il y en a qui sont quand même plutôt très très sévères. Mais pour vous résumer un petit peu sur les points positifs qui sont soulevés dans ces critiques, beaucoup saluent la patte du réalisateur, son sens du spectacle, ses gimmicks visuels et une mise en scène jugée maîtrisée et immersive. Côté ambiance et mystère, certains trouvent le film original, parfois déroutant mais captivant, avec un ton rappelant Rencontre du troisième type ou X-Files. La bande-son est largement encensée, la musique de John Williams considérée comme l'un des grands atouts du film. Plusieurs critiques soulignent un casting solide et impliqué dans l'interprétation et la réalisation est soignée, belle photographie, rythme parfois efficace, quelques scènes d'action marquantes. Les points négatifs selon les critiques défavorables, un scénario faible, beaucoup dénoncent une intrigue creuse, prévisible, confuse ou étirée, avec peu d'enjeux et une fin jugée décevante. Répétitivité des courses-poursuites redondantes, des scènes qui se ressemblent, un rythme monotone. Côté effets spéciaux, ils sont jugés par certains datés ou ratés concernant les animaux ou les aliens. Surprenant pour un Spielberg. Certains reprochent des mouvements de caméra excessifs ou une réalisation boomer déconnectée des codes actuels. Peu de tension, des personnages caricaturaux, côté émotion, un humour jugé maladroit et une réflexion superficielle, un symbolisme flou, un traitement naïf du sujet extraterrestre et donc une mauvaise exploitation pour certains des thèmes abordés dans ce film. Mon avis, je serais un petit peu... voilà, je vous le disais, j'ai été un tout petit peu déçue parce que je m'attendais à du grand grand spectacle et j'ai l'impression, je me demande si je suis passée à côté de certaines micro-scènes, mais j'ai eu l'impression de relever quand même des incohérences au niveau du scénario, ce qui est surprenant pour un film à gros budget comme celui-là et un film, voilà... Un film d'un maître, il faut le dire. Alors, est-ce qu'il y a eu des choses qui ont été faites au montage, qui ont coupé des éléments? Est-ce que c'est moi qui ai manqué d'attention à certains moments? Ou est-ce que vraiment il y a des incohérences? Ça, je vous laisserai vous faire votre propre avis. Me concernant, donc ça reste hein, quand même du bon spectacle. Il y a effectivement une belle photographie. On remarque quand même de beaux mouvements de caméra, de belles images. Ça c'est vrai. Et en même temps, encore une fois, quand on a une équipe comme celle-là et les moyens comme il y a pour un film comme ça, bon, on s'attend évidemment quand même à de belles images. Donc là, le défi est relevé. Des scènes d'action aussi, quelques scènes d'action qui sont fort sympathiques, mais peut-être qu'on aurait pu gagner en efficacité. Et pour moi, la meilleure partie est vraiment le dernier tiers. Voilà, c'est ce que j'ai préféré en tout cas personnellement.
Quant à cette question des effets spéciaux inégaux et jugés datés ou ratés, eh bien, encore une fois, je ne veux pas trop vous spoiler et vous verrez quand vous y serez, mais je me dis que quand on a les moyens et l'équipe que peut avoir quelqu'un comme Spielberg et le savoir-faire, je pense que on peut faire des effets spéciaux, des effets numériques, comme tout le monde. Et s'il y a quelque chose qui peut sembler artisanal, à un certain moment, je pense que c'est potentiellement une volonté artistique. Ça, c'est mon avis, c'est la question que je me suis posée à un moment du film. Encore une fois, je vous en dis pas plus, vous verrez le moment venu. Mais pour moi, il y a une volonté artistique. Quand on saisit ça, on voit le film sur ces moments-là d'un œil différent, on saisit peut-être les références à des films comme E.T. ou d'autres, et on se saisit de la poésie de ce moment-là, et on le voit complètement différemment. Donc pour moi, le dernier tiers est vraiment la partie la plus poétique. Il n'y a pas forcément de beaucoup de réponses à certaines questions qui sont abordées, mais ça permet aussi à chacun de se faire ses propres réponses. Donc voilà, j'en dirai pas plus. Je pense que ça reste un bon film, un moment agréable de cinéma. Donc n'hésitez pas à aller vous faire votre propre avis en salle pour profiter quand même de ce moment-là. Et concernant la note que je mettrai, alors pour vous donner toujours sur le site, donc sur le premier site de cinéma que je vous disais, la moyenne des notes est à 3,87. Du côté du site Allociné, on est à 3,9 pour la presse et on est à 3,3 côté spectateur. De mon côté, je pense que je mettrai un petit, allez, un 3,5, 3,6, quelque chose comme ça. Entre 3,5 et 3,8, parce que je suis sympa. Et parce que pour moi, c'est pas un bide non plus. Et donc, voilà, je vous souhaite un bon moment en salle pour aller découvrir ce film. Et puis, si vous avez envie de nous partager votre avis, n'hésitez pas à nous l'envoyer sur contact@delta-fm.com ou via notre page Facebook Delta FM Terre de Camargue. Bon moment dans vos salles de cinéma locales.

0: Bonjour, aujourd'hui dans ma cuisine, je vous emmène chez Jérémy Spalma pour préparer une recette des Grolinades, édition 2014. Les calamars façon Mamé Gabi. Pour préparer cette recette, vous aurez besoin de 10 calamars, 25 langoustines, 5 oignons rouges, 2 ail et 3 bouquets garnis, du chorizo fort, du piment d'Espelette, de la chapelure, 20 centilitres de vin blanc, la moitié de cognac, 2 échalotes, 2 carottes, 1 céleri, 1 blanc de poireau, du jambon cru fumé et de la poitrine fumée, de la soupe de poisson, 2 citrons, un peu de persil, du riz de Camargue, un peu de beurre et d'huile d'olive, du basilic, un peu de 4 épices et du safran. Maintenant que vous avez tous les ingrédients, on se lance. D'abord, on commence par décortiquer les langoustines et on les met de côté, du moins les carapaces. On nettoie les calamars en les retournant et en réservant les tentacules. On cisèle une échalote, une gousse d'ail, le chorizo, les tentacules des calamars et les langoustines. On assaisonne avec du sel, du poivre, le piment d'Espelette et la chapelure. Maintenant, on hache le tout avec un hacheur à viande. Pour la sauce, on fait revenir dans du beurre et de l'huile d'olive, l'échalote, l'oignon rouge et les deux gousses d'ail. On fait colorer les langoustines dans ce fond et on y ajoute les 20 centilitres de vin blanc et les 10 centilitres de cognac, puis un peu d'eau, le bouquet garni, le sel et le poivre. On laisse mijoter tout ça pendant 20 minutes. Pendant ce temps, on prépare de la sauce. On cisèle un blanc de poireau, 2 oignons rouges, 3 gousses d'ail, 2 carottes, une branche de céleri. On fait revenir dans du beurre et de l'huile d'olive la poitrine fumée, le jambon cru fumé, les 3 tomates pelées et le bouquet garni. On y incorpore le fond de sauce des langoustines. Ensuite, on attend 20 minutes en bouillant régulièrement. On ajoute la soupe de poisson et on laisse mijoter le tout 15 minutes, puis on mixe. Maintenant, on farcit les calamars avec cette farce et on les ferme à l'aide de cure-dents. On les fait dorer à la poêle avant de les laisser mijoter 30 minutes dans la sauce. Vous allez voir, ils adorent ça. On sert le tout avec un bon riz de Camargue. C'est à tomber par terre, ce qui serait quand même dommage au moment d'un pareil repas. Ne reste plus qu'à grignoter quelques olives farcies aux anchois et siroter un petit ballon de ce que vous voulez, pourvu que ce soit avec modération, en attendant de se liper les babines avec ce plat complet. Et s'il vous reste un petit creux, on peut agrémenter ce menu de quelques courgettes rôties parsemées de parmesan et profiter du four encore chaud pour y glisser quelques nectarines à la cannelle et au miel. Et voilà, les calamars façon Mamé Gabi de Jérémy Spalma sont à retrouver dans le livre bleu des Grolinades. Quant à moi, je vous embrasse et je vous dis à bientôt sur Delta FM.
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ciel, les jours de pluie. Posant la solitude, la froideur et l'ennui. Elle a déposé sur lui de jolies couleurs qui réchauffent et qui peuplent les déserts de son cœur. Comme par la lumière, les papillons sont attirés à faire grandir leur précieux jardin secret.

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1: À Aigues-Mortes, une boutique de prêt-à-porter masculin recrute un vendeur ou une vendeuse pour une prise de poste immédiate. Au sein du point de vente, vos missions principales s'articuleront autour de l'accueil chaleureux de la clientèle, du conseil personnalisé, de la gestion des encaissements et de la fidélisation. Vous participerez également activement au merchandising à travers la mise en valeur des collections, le réassort des rayons ainsi qu'à la bonne tenue générale et à l'organisation du magasin. Pour ce poste, une expérience minimale d'un an dans le secteur du textile est exigée, idéalement acquise dans l'univers du prêt-à-porter masculin. L'établissement recherche un profil autonome doté d'une excellente fibre commerciale et d'un bon sens du contact client. Le contrat proposé est un CDD de remplacement à temps partiel de 24 heures par semaine. Le planning est très spécifique puisque les heures sont réparties exclusivement sur 3 jours consécutifs, le dimanche, le lundi et le mardi. La mission court dans un premier temps jusqu'au 7 juillet 2026 avec une forte opportunité de renouvellement pour l'ensemble de la saison estivale. La rémunération est fixée sur un taux horaire brut de 12,31€.
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1: Cinéflash pour ce week-end des 27 et 28 juin avec à voir dans votre cinéma Vogue du Gros du Roi. Toy Story 5, film d'animation. Buzz, Woody, Jessie et le reste de la bande verront leur travail remis en question lorsqu'ils découvriront que ce qui obsède les enfants d'aujourd'hui s'appelle l'électronique. Toy Story 5, c'est donc à voir ce week-end dans votre cinéma. Pour ce samedi, c'est à 16h et ce dimanche, c'est à 10h30 et 14h. Également au programme pour la journée de samedi, La Bataille de Gaulle 2, J'écris ton nom, est à 16h et 19h. Des Mignons et des Monstres, 14h et 18h. Toy Story 5, donc 16h. Disclosure Day, 20h. Et Les Parfaits Arnaques en Famille, c'est à 14h. Pour la journée de dimanche, vous avez deux séances spéciales matinales au tarif de 5,50€ à 10h30. C'est Toy Story 5 et Les Caprices de l'Enfant Roi. Ensuite, pour l'après-midi, La Bataille de Gaulle 2, J'écris ton nom, est à 14h et 19h. Des Mignons et des Monstres à 18h30. Toy Story 5 est aussi à 14h. Vous avez Disclosure Day en VO sous-titré à 16h et en VF à 20h15. Et Les Caprices de l'Enfant Roi est à voir aussi à 17h. À noter que vous avez le programme sur le site et les réseaux sociaux du cinéma jusqu'au 30. Voilà, à retrouver. Et puis, c'est la fête du cinéma, dimanche, lundi, mardi. Tous les films sont au tarif de 5€. Donc, ce que je vous ai dit pour les matinales, eh ben, ça marche pas. Voilà, donc 5€ pour toutes les séances de dimanche, lundi, mardi dans votre cinéma Vogue du Gros du Roi. Belle séance!

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2: Bonjour à tous, l'essentiel de l'actualité, c'est demain soir que les dernières vigilances rouges canicules devraient être levées, c'est ce qu'annonce Météo France. Ce samedi en tout cas, 37 départements du centre, de l'est, du nord-est et de l'Île-de-France restent en rouge, quasiment tout le reste du pays est en orange. Les hôpitaux parisiens ont enregistré près de 3000 passages aux urgences en 24 heures, soit une hausse de 36% par rapport à la normale. Nouvelle plainte contre Jérôme Barella, déjà mis en examen pour le meurtre de la petite Liane dans le Gers. C'est sa femme qui dénonce des viols et des violences conjugales, les accusations qui s'ajoutent à d'autres procédures déjà en cours pour viols sur mineurs. Après les frappes des États-Unis hier en Iran, en réponse à l'attaque d'un navire dans le détroit d'Ormuz jeudi, c'est au tour de l'Iran d'entamer des représailles aujourd'hui. Téhéran affirme avoir ciblé des positions militaires américaines dans la région du Golfe. De son côté, Washington dénonce une agression injustifiée et une violation claire de l'accord de cessez-le-feu. Et en foot, les Bleus qui affrontent la Suède en 16e de finale de la Coupe du Monde ce mardi. L'équipe de France a validé sa première place de groupe après avoir renversé la Norvège 4-1 hier soir.

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1: Bonjour à tous, l'essentiel de l'actualité, c'est demain soir que les dernières vigilances rouges canicules devraient être levées, c'est ce qu'annonce Météo France. Ce samedi en tout cas, 37 départements du centre, de l'est, du nord-est et de l'Île-de-France restent en rouge, quasiment tout le reste du pays est en orange. Les hôpitaux parisiens ont enregistré près de 3000 passages aux urgences en 24 heures, soit une hausse de 36% par rapport à la normale. Nouvelle plainte contre Jérôme Barella, déjà mis en examen pour le meurtre de la petite Liana dans le Gers. C'est sa femme qui dénonce des viols et des violences conjugales, les accusations qui s'ajoutent à d'autres procédures déjà en cours pour viol sur mineur. Après les frappes des États-Unis hier en Iran, en réponse à l'attaque d'un navire dans le détroit d'Ormuz jeudi, c'est au tour de l'Iran d'entamer des représailles aujourd'hui. Téhéran affirme avoir ciblé des positions militaires américaines dans la région du Golfe. De son côté, Washington dénonce une agression injustifiée et une violation claire de l'accord de cessez-le-feu. Et en foot, les Bleus qui affrontent la Suède en 16e de finale de la Coupe du Monde ce mardi. L'équipe de France a validé sa première place de groupe après avoir renversé la Norvège 4-1 hier soir.

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2: Et dans votre agenda de ce week-end des 27 et 28 juin, nous vous proposons une escapade entre exploration céleste, voyage à travers le monde et poésie urbaine. À Montpellier, le Water Trip Festival, c'est le rendez-vous incontournable de l'aventure. Il est de retour et célèbre ses 10 ans au cœur de Montpellier. Côté cinéma, ne manquez pas la projection de Horeca au Centre Rabelais samedi à 21h, le récit poignant de la traversée de l'Arctique de Maxime Cabane. Dimanche à 13h, découvrez la mécanique du cycle, un périple de 10 000 km à vélo autour de la Baltique. Côté fête, samedi soir, le festival vous invite à un voyage musical dans le temps. La place du Pérou se transforme en dance floor géant pour célébrer les 10 ans du festival avec des lives de Kimbaya à Bibilsi et le très attendu Back to the Watts avec Philippe Corti. Vous pouvez retrouver la programmation complète du Water Trip Festival sur leur site internet et le festival termine ce dimanche. Également à Nîmes, c'est un voyage dans les étoiles que nous vous proposons. Samedi et dimanche de 15h à 16h, le Planétarium de Nîmes vous propose une séance thématique intitulée « La planète aux mille regards ». Confortablement installé, laissez-vous porter par des projections spectaculaires qui vous feront découvrir l'immense diversité des corps célestes, une immersion poétique et éducative idéale dès 10 ans pour aborder l'espace sous un angle nouveau. Et pour finir, ce dimanche à 15h, direction le Palais des Congrès Jean Balladur, les élèves de l'école Malraux vous donnent rendez-vous pour une restitution de leur atelier Slam. Après avoir écrit leur texte, ces jeunes poètes en herbe monteront sur scène pour les interpréter. Le Slam, c'est une poésie qui se vit, rythmée et interactive, une occasion unique pour ces enfants de libérer leurs paroles et de partager leurs émotions. Venez nombreux les encourager. Très bonne sortie avec Delta FM.
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1: On peut connaître le niveau d'un sumo en regardant la coupe et la longueur de ses cheveux. Certaines coupes sont réservées aux tout meilleurs, comme celle du Oisho, qui imite la forme de la feuille de Ginkgo. Et les sumo ne se coupent les cheveux qu'une fois qu'ils prennent leur retraite, via une cérémonie codifiée où leurs cheveux sont coupés par mèche, la dernière étant pour leur entraîneur.
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1: Cinéflash pour ce week-end des 27 et 28 juin avec à voir dans votre cinéma Vogue du Gros du Roi. Toy Story 5, film d'animation. Buzz, Woody, Jessie et le reste de la bande verront leur travail remis en question lorsqu'ils découvriront que ce qui obsède les enfants d'aujourd'hui s'appelle l'électronique. Toy Story 5, c'est donc à voir ce week-end dans votre cinéma. Pour ce samedi, c'est à 16h et ce dimanche, c'est à 10h30 et 14h. Également au programme pour la journée de samedi, La Bataille de Gaulle 2, J'écris ton nom, est à 16h et 19h. Des Mignons et des Monstres, 14h et 18h. Toy Story 5, donc 16h. Disclosure Day, 20h. Et Les Parfaits Arnaques en Famille, c'est à 14h. Pour la journée de dimanche, vous avez deux séances spéciales matinales au tarif de 5,50€ à 10h30. C'est Toy Story 5 et Les Caprices de l'Enfant Roi. Ensuite, pour l'après-midi, La Bataille de Gaulle 2, J'écris ton nom, est à 14h et 19h. Des Mignons et des Monstres à 18h30. Toy Story 5 est aussi à 14h. Vous avez Disclosure Day en VO sous-titré à 16h et en VF à 20h15. Et Les Caprices de l'Enfant Roi est à voir aussi à 17h. A noter que vous avez le programme sur le site et les réseaux sociaux du cinéma jusqu'au 30. Voilà, à retrouver. Et puis c'est la fête du cinéma, dimanche, lundi, mardi. Tous les films sont au tarif de 5€. Donc ce que je vous ai dit pour les matinales, eh ben, ça marche pas. Voilà, donc 5€ pour toutes les séances de dimanche, lundi, mardi dans votre cinéma Vogue du Gros du Roi. Belle séance.
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2: Bonjour à tous. L'essentiel de l'actualité, c'est demain soir que les dernières vigilances rouges canicule devraient être levées. C'est ce qu'annonce Météo France. Ce samedi, en tout cas, 37 départements du centre, de l'est, du nord-est et de l'Île-de-France restent en rouge. Quasiment tout le reste du pays est en orange. Les hôpitaux parisiens ont enregistré près de 3000 passages aux urgences en 24 heures, soit une hausse de 36% par rapport à la normale. Nouvelle plainte contre Jérôme Barella, déjà mis en examen pour le meurtre de la petite Liana dans le Gers. C'est sa femme qui dénonce des viols et des violences conjugales, les accusations qui s'ajoutent à d'autres procédures déjà en cours pour viol sur mineur. Après les frappes des États-Unis hier en Iran, en réponse à l'attaque d'un navire dans le détroit d'Ormuz jeudi, c'est au tour de l'Iran d'entamer des représailles aujourd'hui. Téhéran affirme avoir ciblé des positions militaires américaines dans la région du Golfe. De son côté, Washington dénonce une agression injustifiée et une violation claire de l'accord de cessez-le-feu. Et en foot, les Bleus qui affrontent la Suède en 16e de finale de la Coupe du Monde ce mardi. L'équipe de France a validé sa première place de groupe après avoir renversé la Norvège 4-1 hier soir.

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1: Et dans votre télé pour ce samedi 27 juin, je vous propose à nouveau du sport, mais cette fois, ce n'est pas du foot, mais plutôt du rugby que je vous propose, puisque sur France 2, on retrouve la finale du top 14, Toulouse-Montpellier. Et oui, objectif deuxième bouclier de Brenu pour le MHR, tandis que le stade toulousain tentera de réaliser un quadruplé historique. Montpellier ou Toulouse, qui sera le vainqueur du top 14 en 2026? Eh bien, rendez-vous ce samedi à partir de 20h35 sur France 2 pour retrouver la finale du top 14. Également dans votre télé, et bien sûr TF1, c'est Mask Singer en inédit. Sur France 3, retrouvez les oubliés du Delta. Sur France 5, échappée belle Pyrénées-Atlantique entre deux terres en inédit. Sur M6, c'est la grande fête des tubes du camping. Sur Arte, on retrouve la guerre d'indépendance américaine, toute l'histoire en inédit. Sur France 4, c'est un film, Les Estivants. Sur W9, La Petite Histoire de France. TMC, New York, Unité Spéciale. Sur TFX, Chronique Criminelle. Gulli, Cannonball, prêt à décoller. Également dans votre télé sur C-Star, c'est Enquête sous haute tension, 100 jours avec les gendarmes de l'autoroute des vacances. Sur T18, La Part du Soupçon. Sur Novo 19, Les Aventures de Flynn Carson. Comme chaque samedi sur TF1, Série Film, c'est Joséphine Ange Gardien. Et puis on termine avec RMC Story, où on retrouve la série Big Bang Theory. Très bonne soirée TV sur Delta FM.
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2: Bonjour à tous, l'essentiel de l'actualité, c'est demain soir que les dernières vigilances rouges canicules devraient être levées, c'est ce qu'annonce Météo France. Ce samedi en tout cas, 37 départements du centre, de l'est, du nord-est et de l'Île-de-France restent en rouge, quasiment tout le reste du pays est en orange. Les hôpitaux parisiens ont enregistré près de 3000 passages aux urgences en 24 heures, soit une hausse de 36% par rapport à la normale. Nouvelle plainte contre Jérôme Barella, déjà mis en examen pour le meurtre de la petite Liana dans le Gers. C'est sa femme qui dénonce des viols et des violences conjugales, les accusations qui s'ajoutent à d'autres procédures déjà en cours pour viol sur mineurs. Après les frappes des États-Unis hier en Iran, en réponse à l'attaque d'un navire dans le détroit d'Ormuz jeudi, c'est au tour de l'Iran d'entamer des représailles aujourd'hui. Téhéran affirme avoir ciblé des positions militaires américaines dans la région du Golfe. De son côté, Washington dénonce une agression injustifiée et une violation claire de l'accord de cesser le feu. Et en foot, les Bleus qui affrontent la Suède en 16e de finale de la Coupe du Monde ce mardi. L'équipe de France a validé sa première place de groupe après avoir renversé la Norvège 4-1 hier soir.

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2: Cheveux en détresse, les coups de pouce au naturel. Les cheveux sont souvent mis à rude épreuve avec les multiples agressions qu'ils subissent. Chacun de nous a entre 100 000 et 150 000 cheveux et nous en perdons en moyenne une centaine par jour. Ils se renouvellent en permanence. Le cycle de vie d'un cheveu est de 3 ans pour l'homme et de 5 à 10 ans pour la femme. Le cheveu pousse de façon continue puis arrête sa croissance et meurt. Il tombe 2 à 4 mois plus tard lorsque le nouveau cheveu le chasse hors du follicule pileux. La croissance est d'environ 0,04 cm par jour, soit une quinzaine de centimètres par an. Nourrir les cheveux de l'intérieur grâce à l'alimentation. Pour que les cheveux soient en bonne santé, il faut une alimentation suffisamment riche en acides aminés, notamment soufré, comme la méthionine et la cystéine, fer, zinc, vitamine A, E et du groupe B, et en acides gras essentiels, levure de bière et spiruline, sont de bons compléments alimentaires. Une alimentation déséquilibrée, des règlements hormonaux, le stress, la pollution, les produits capillaires agressifs, les shampoings trop répétés, l'abus de sèche-cheveux, de lac et de gel, les colorations, les permanentes, le soleil, le sel, autant de facteurs pouvant avoir un impact sur la santé et l'aspect des cheveux. Ils deviennent trop gras ou secs, ternes et cassants. Ce qu'il faut éviter dans les produits de soins capillaires. Qu'il s'agisse de shampoing, d'après-shampoing, de baume démêlant ou de masque embellisseur, les produits capillaires conventionnels contiennent généralement des ingrédients douteux qui sont allergisants, irritants, alourdissants ou fragilisants pour les cheveux, sans compter qu'ils sont le plus souvent non biodégradables et qu'ils polluent les eaux. Se tourner vers des produits aux ingrédients plus doux, contenant uniquement des bases lavantes végétales, des extraits de plantes comme l'ortie pour fortifier et purifier, de l'aloe vera pour les cuirs chevelus irrités, de l'argile pour purifier les cheveux gras. Ces différents actifs entrent dans la composition de shampoing, après-shampoing et autres soins capillaires bio. Il est aussi possible de se concocter ses propres soins.
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1: Perfetti sconosciuti, ou en français parfait inconnu, est un film italien sorti en 2016 qui a remporté un tel succès qu'il est devenu, en moins d'une décennie, le film le plus repris de l'histoire du cinéma. Pas moins de 24 remakes ont été réalisés, notamment une version française, Le Jeu, sorti en 2018. Le film n'a pas encore été adapté en version anglaise ou américaine.
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1: Le mois de juin s'installe avec ses longues journées ensoleillées et c'est le moment idéal pour préparer notre jardin à affronter l'été. Pour obtenir un espace florissant et éclatant de couleurs tout en restant écolo, quelques gestes simples et naturels font toute la différence. Alors tout commence par le soin apporté à la terre. Avant d'accueillir vos nouvelles plantations, prenez le temps d'ameublir le sol et d'y incorporer du compost ou du fumier bien décomposé. Cet apport de nutriments va stimuler la croissance de vos végétaux et grandement améliorer la rétention d'eau. Justement, face aux températures qui grimpent, l'arrosage devient crucial. Pour être efficace, arrosez de préférence tôt le matin ou en fin de journée afin de limiter l'évaporation. Privilégiez un arrosage ciblé au pied des plantes ou un système de goutte à goutte, ce qui évitera de gaspiller l'eau tout en protégeant les racines des maladies. Et pour garder l'humidité de la terre et s'épargner de longues heures de désherbage, l'astuce imparable de juin consiste à pailler tous vos massifs. En déposant une couche de 5 à 7 cm de paille, d'écorce ou de compost, vous protégez les racines de la chaleur tout en bloquant naturellement les herbes indésirables. C'est aussi le moment de nourrir durablement vos plantes gourmandes avec un engrais organique à libération lente et de tailler les arbustes qui ont fini de fleurir au printemps pour stimuler leur santé. Enfin, pour chasser les parasites comme les pucerons ou les limaces, eh bien oubliez les produits chimiques et misez sur les associations bénéfiques. Planter des soucis ou des fleurs mellifères à proximité du potager permet de repousser les nuisibles et d'attirer les pollinisateurs indispensables. Dame Nature vous remerciera en vous offrant, grâce aux longues heures de lumière, vos premières récoltes de fraises, de salades et de radis bien croquants. Prenez soin de votre jardin, profitez du soleil et passez une excellente semaine végétale.
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2: Bonjour à tous, l'essentiel de l'actualité avec ces orages violents qui font suite à la canicule. Météo France place 34 départements en vigilance orange depuis le début de l'après-midi. On parle de rafales de vent à plus de 100 km/h, mais aussi de grêle. En parallèle, la canicule persiste. Une trentaine de départements du centre, de l'est et de l'Île-de-France restent en rouge ce samedi. Ces dernières vigilances rouges devraient être levées demain soir. Bonne nouvelle sur les prix des carburants. Le gazole et le samplon 95 repassent sous la barre des 1,90€. Le litre en moyenne, une première depuis le début de la guerre au Moyen-Orient. Le samplon 98 revient, lui, sous la barre des 2 euros. C'est grâce au recul des cours du brut après l'accord entre Washington et Téhéran. Et d'ailleurs, au Moyen-Orient, Washington et Téhéran s'accusent justement d'avoir mutuellement violé l'accord de cessez-le-feu. L'Iran a riposté ce samedi en ciblant des positions américaines dans le Golfe. Des frappes qui font suite aux raids menés vendredi par les États-Unis sur le sol iranien en réponse à l'attaque d'un navire jeudi dans le détroit d'Ormuz. Et puis, la fin des phases de poule de la Coupe du Monde de foot ce soir avec Panama-Angleterre et Croatie-Ghana à 23h, à 1h30 Colombie-Portugal et Algérie-Autriche à 4h en même temps que Jordanie-Argentine.

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2: Et dans votre agenda de ce week-end des 27 et 28 juin, nous vous proposons une escapade entre exploration céleste, voyage à travers le monde et poésie urbaine. À Montpellier, le Water Trip Festival, c'est le rendez-vous incontournable de l'aventure. Il est de retour et célèbre ses 10 ans au cœur de Montpellier. Côté cinéma, ne manquez pas la projection de Horeca au Centre Rabelais samedi à 21h, le récit poignant de la traversée de l'Arctique de Maxime Cabane. Dimanche à 13h, découvrez la mécanique du cycle, un périple de 10 000 km à vélo autour de la Baltique. Côté fête, samedi soir, le festival vous invite à un voyage musical dans le temps. La place du Pérou se transforme en dance floor géant pour célébrer les 10 ans du festival avec des lives de Kimbaya à Bibilsi et le très attendu Back to the Watts avec Philippe Corti. Vous pouvez retrouver la programmation complète du Water Trip Festival sur leur site internet et le festival termine ce dimanche. Également à Nîmes, c'est un voyage dans les étoiles que nous vous proposons. Samedi et dimanche de 15h à 16h, le Planétarium de Nîmes vous propose une séance thématique intitulée « La planète aux mille regards ». Confortablement installé, laissez-vous porter par des projections spectaculaires qui vous feront découvrir l'immense diversité des corps célestes, une immersion poétique et éducative idéale dès 10 ans pour aborder l'espace sous un angle nouveau. Et pour finir, ce dimanche à 15h, direction le Palais des Congrès Jean Balladur, les élèves de l'école Malraux vous donnent rendez-vous pour une restitution de leur atelier Slam. Après avoir écrit leur texte, ces jeunes poètes en herbe monteront sur scène pour les interpréter. Le Slam, c'est une poésie qui se vit, rythmée et interactive, une occasion unique pour ces enfants de libérer leurs paroles et de partager leurs émotions. Venez nombreux les encourager. Très bonne sortie avec Delta FM.
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1: Souhaitant donner une région autonome aux Juifs de l'URSS, Staline créa en 1928 une région réservée à l'établissement des Juifs, le Birobidjan. Le succès fut mitigé et une grande partie de la population juive émigra ensuite vers Israël. L'échec du projet est notamment lié à l'accès très difficile à cette région, située à 6000 km de Moscou, à la frontière avec la Chine.
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1: Cinéflash pour ce week-end des 27 et 28 juin avec à voir dans votre cinéma Vogue du Gros du Roi. Toy Story 5, film d'animation. Buzz, Woody, Jessie et le reste de la bande verront leur travail remis en question lorsqu'ils découvriront que ce qui obsède les enfants d'aujourd'hui s'appelle l'électronique. Toy Story 5, c'est donc à voir ce week-end dans votre cinéma. Pour ce samedi, c'est à 16h et ce dimanche, c'est à 10h30 et 14h. Également au programme pour la journée de samedi, La Bataille de Gaulle 2, J'écris ton nom, est à 16h et 19h. Des mignons et des monstres, 14h et 18h. Toy Story 5, donc 16h. Disclosure Day, 20h. Et Les Parfaits Arnaques en Famille, c'est à 14h. Pour la journée de dimanche, vous avez deux séances spéciales matinales au tarif de 5,50€. À 10h30, c'est Toy Story 5 et Les Caprices de l'Enfant Roi. Ensuite, pour l'après-midi, La Bataille de Gaulle 2, J'écris ton nom, est à 14h et 19h. Des Mignons et des Monstres à 18h30. Toy Story 5 est aussi à 14h. Vous avez Disclosure Day en VO sous-titré à 16h et en VF à 20h15. Et Les Caprices de l'Enfant Roi est à voir aussi à 17h. À noter que vous avez le programme sur le site et les réseaux sociaux du cinéma jusqu'au 30. Voilà, à retrouver. Et puis, c'est la fête du cinéma, dimanche, lundi, mardi. Tous les films sont au tarif de 5€. Donc, ce que je vous ai dit pour les matinales, eh ben, ça marche pas. Voilà, donc 5€ pour toutes les séances de dimanche, lundi, mardi dans votre cinéma Vogue du Gros du Roi. Belle séance!

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0: 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Il est 16h. 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
2: Bonjour à tous, l'essentiel de l'actualité avec ces orages violents qui font suite à la canicule. Météo France place 34 départements en vigilance orange depuis le début de l'après-midi. On parle de rafales de vent à plus de 100 km/h, mais aussi de grêle. En parallèle, la canicule persiste. Une trentaine de départements du centre, de l'est et de l'Île-de-France restent en rouge ce samedi. Ces dernières vigilances rouges devraient être levées demain soir. Bonne nouvelle sur les prix des carburants. Le gazole et le sans-plomb 95 repassent sous la barre des 1,90€ le litre en moyenne, une première depuis le début de la guerre au Moyen-Orient. Le sans-plomb 98 revient, lui, sous la barre des 2€. C'est grâce au recul des cours du brut après l'accord entre Washington et Téhéran. Et d'ailleurs, au Moyen-Orient, Washington et Téhéran s'accusent justement d'avoir mutuellement violé l'accord de cessez-le-feu. L'Iran a riposté ce samedi en ciblant des positions américaines dans le Golfe. Des frappes qui font suite aux raids menés vendredi par les États-Unis sur le sol iranien en réponse à l'attaque d'un navire jeudi dans le détroit d'Ormuz. Et puis la fin des phases de poule de la Coupe du Monde de foot ce soir avec Panama-Angleterre et Croatie-Ghana à 23h, à 1h30 Colombie-Portugal et Algérie-Autriche à 4h en même temps que Jordanie-Argentine.

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1: Et dans l'info positive, cette semaine, on s'intéresse à une étude fascinante et très encourageante publiée dans la revue Frontiers in Neuroscience. C'est une piste de recherche qui peut sembler surprenante, mais qui pourrait ouvrir des portes immenses pour les familles confrontées à la maladie d'Alzheimer. Tout commence par le cas d'une patiente de plus de 80 ans, atteinte de la maladie depuis une dizaine d'années, et qui, depuis 5 ans, avait perdu l'usage de la parole. Dans le cadre d'une étude strictement supervisée, les chercheurs lui ont administré une dose de psilocybine, une molécule issue de certains champignons déjà connus pour son potentiel dans le traitement de dépression sévère. Et là, le résultat a sidéré l'équipe médicale. Quelques heures après l'administration, la patiente, qui était restée silencieuse pendant des années, a retrouvé la capacité de communiquer. Mieux encore, les chercheurs ont constaté des améliorations temporaires sur sa mémoire de travail, sa mobilité et son expressivité. Alors, restons très prudents, il ne s'agit pour l'instant que d'un seul cas et ce n'est pas encore une solution miracle que l'on peut prescrire demain, mais c'est une observation scientifique majeure. Elle suggère que même quand le cerveau est profondément marqué par la maladie, certaines fonctions cognitives ne sont pas forcément définitivement perdues, mais plutôt comme mises en sommeil. Cette étude prouve que le cerveau possède peut-être des capacités de réactivation que nous commençons tout juste à effleurer. À moyen terme, cela pousse les chercheurs à explorer de nouvelles voies thérapeutiques là où on pensait qu'il n'y avait plus d'espoir. C'est une nouvelle qui invite à l'optimisme, la recherche progresse, explore des chemins de traverse et continue de tout mettre en œuvre pour offrir une meilleure qualité de vie et des moments de connexion précieux aux personnes atteintes de maladies neurodégénératives. Une petite étincelle certes, mais une étincelle qui éclaire l'avenir de la médecine.

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1: Bonjour à tous, le Gard reste sous vigilance canicule modérée aujourd'hui. Les températures, elles dépasseront toujours les 36 degrés cet après-midi. Les nuits restent particulièrement chaudes. Selon les météorologues, aucune amélioration n'est attendue dans les prochains jours. Les autorités qui appellent donc à la vigilance, notamment pour les personnes les plus fragiles. Et rappellent les consignes, bien s'hydrater, éviter les sorties aux heures les plus chaudes et privilégier les lieux frais. La canicule, elle bouleverse la programmation culturelle à Lunel. L'Urban Fest prévu ce week-end dans le quartier de la Roquette est annulée, c'est en raison de ses fortes chaleurs. En revanche, le Festifilm a été maintenu hier soir dans une version allégée au cinéma Athénée. Les 10 courts-métrages en compétition ont été projetés dès 21h avant la remise des prix. L'entrée était gratuite. Le festival de jazz à Vauvert, initialement annulé par la mairie, a lui aussi eu lieu. C'était hier soir du côté de Vergès dans le département du Gard, annulé par la mairie Rennes. Les organisateurs saluent un symbole fort pour la culture malgré une édition compliquée sur le plan financier et logistique. À la Grande Motte, parking situé à l'entrée du quartier du Grand Travers est fermé. Attention, jusqu'à nouvel ordre en cause. C'est un effondrement du réseau d'eau usée détecté par la municipalité. Les automobilistes sont invités à se reporter vers le stationnement le long de l'avenue du Grand Travers. Aucune date des réouvertures n'a pour l'instant été annoncée par la ville. À Nîmes, un jeune nageur de 18 ans veut se faire un nom sur la scène internationale. Matteo Grégoire Charmasson, spécialiste du papillon. Il dispute ce week-end les championnats de France à Saint-Etienne sur trois distances et il souhaite décrocher sa qualification pour les championnats d'Europe à Paris. Et puis en sport toujours, mais en rugby cette fois à Montpellier, le rendez-vous peut-être avec l'histoire. Finale de top 14 ce soir au Stade de France. Les Montpelliérains affrontent le Grand Toulouse. Coup d'envoi de la rencontre, ce sera 21h. Très bonne journée sur Delta FM.

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1: Dans l'idée du baron Pierre de Coubertin, les Jeux Olympiques devaient se dérouler sur un site permanent. Au début du XXe siècle, il envisagea de bâtir cette Olympie moderne en Suisse, au bord du Léman. Au moins deux sites furent envisagés, Morges et le domaine de Dorigny, près de Lausanne. Les membres du CIO firent échouer le projet, préférant de changer de ville. De Coubertin installa tout de même le siège du CIO à Lausanne en 1915. Le musée olympique se trouve dans cette même ville qui porte le titre de capitale olympique depuis 1994.
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1: Et est-ce qu'on m'entend? Oui, peut-être. Bonjour, bienvenue dans cette émission annuelle, puisqu'on se retrouve tous les ans pour ces festivals. On se met à l'heure du jazz avec l'association Jazz à Junas. La tradition, normalement, c'est qu'on soit à Vauvert pour faire ce plateau avec donc Radio Système et Delta. Cette année, on se retrouve du côté de Vergèze suite à l'annulation du festival du côté de Vauvert. Et ça me donne l'occasion de vous exprimer quelques mots, la tendance en tout cas qui était donc sur la mobilisation de la part du maire de Vergèze sur la première soirée qui s'est déroulée hier. Le maire de Vergèze qui a déclaré haut et fort sa volonté de faire exister la culture sur nos territoires malgré les menaces qui pèsent sur elle. Et ont été aussi soulignés par l'équipe les efforts qui ont été faits de toutes parts, y compris par exemple du côté des techniciens, pour permettre à ces moments musicaux d'exister, donc malgré cette annulation de Jazz à Vauvert. Et donc on se retrouve ici à Vergèze. Une première magnifique soirée qui s'est déroulée hier soir avec Célia Kameni, une soirée incroyable aux frontières du jazz, du rock, de la soul, avec Yun Sunna aussi et sa performance vocale incroyable, performance de Boyan Z aussi au piano. C'était une magnifique soirée, on aura l'occasion d'en parler durant cette émission. Mais on va commencer avec celle qui fera le premier concert de cette soirée. Avant de la présenter, on va faire un petit tour de table puisqu'on va retrouver au micro Eléa. Bonjour.
2: Bonjour.
1: Pour Radio Système. On a Jean-Marc aussi pour Radio Système. Bonjour.
3: Bonjour à tous.
1: Et il y aura Dominique aussi à la technique.
4: Salut à tous.
1: Et un petit peu de micro aussi.
4: Un petit peu tout à l'heure.
1: C'est ça. Et moi-même, Mélanie, pour Delta FM. Et donc, à nos côtés, la chanteuse et guitariste songwriter Jo Bell. Bonjour.
5: Bonjour.
1: Alors, je vais laisser le soin à Eléa de réaliser cette interview.
2: Mais bien sûr, bonjour Jo. Merci d'être avec nous avant le concert de ce soir. Ça tombe bien, nous avons quelques petites questions à vous poser. Vous allez nous présenter ce soir les chansons de votre dernier album, Family Tree, sorti en 2024. Est-ce que vous pouvez nous en dire un peu plus sur ce projet consacré à l'importance de la famille?
5: Oui, alors en fait, c'est quelque chose qui m'est tombé dessus un peu. En fait, j'étais enceinte de mon deuxième enfant, j'ai commencé à écrire mon album et puis plus j'avançais dans cette écriture et plus ça s'est imposé à moi. J'avais envie de parler de transmission et j'ai eu envie de parler de l'héritage culturel qu'on peut recevoir par la famille, par le groupe aussi au sens plus large, la famille au sens plus large, sur la transmission, qu'est-ce qu'on transmet après nous aussi à ceux qui viennent après nous. Donc c'est pour ça qu'il s'appelle Family Tree et puis que j'aborde des choses sur mes aînés et des choses sur mes enfants. Voilà.
2: Vous mettrez donc en avant la recherche de ses origines. Vous avez aussi baigné dans un univers musical assez riche dès l'enfance. Comment cette variété musicale prend forme dans vos compositions lorsque vous composez vos chansons?
5: C'est assez difficile à décrire parce que c'est très instinctif. Mon écriture, elle est vraiment pas très, comment dire, je la structure pas de façon très consciente en fait. C'est vraiment que j'ai des mélodies qui s'inscrivent en moi comme ça un peu naturellement et j'arrange ensuite les chansons et les thèmes émergent aussi d'eux-mêmes parce que j'ai des mots qui me viennent, des phrases qui me viennent. Donc c'est un peu difficile de dire à quel point mes influences peuvent... comment je m'en sers. En tout cas, je ne m'en sers pas de façon vraiment consciente. Elles viennent, je pense, nourrir ma musique vraiment de façon instinctive.
2: Et cette forme instinctive, vous l'avez depuis l'enfance?
5: Depuis l'enfance, oui. Et à l'adolescence, j'ai vraiment commencé à écrire des chansons plus structuré, mais depuis l'enfance, j'écrivais des petites mélodies, des petites comptines, des choses comme ça.
2: Et vous voyagez un peu partout également. Comment ces voyages s'ajoutent à ce large tableau donc musical?
5: Je pense que ça fait que confirmer une forme d'ouverture que j'ai déjà parce que je côtoie des gens différents déjà dans ma famille, des gens d'origine différente. J'ai écouté de la musique pas mal de genres différents depuis que je suis enfant. Et donc, le fait de voyager, ça ouvre encore plus ses horizons, les possibles, en fait. Aller au Québec, ça ouvre des horizons pour la musique francophone. Le mix entre aussi les folklores, quoi. Je prends le Québec comme exemple, mais voilà, j'ai voyagé dans d'autres pays aussi, et c'est très, très enrichissant. Donc, je pense que consciemment et inconsciemment, ça vient aussi travailler dans la façon dont j'écris.
2: Et en écoutant vos chansons, la mélodie est douce, solaire. Qu'est-ce que vous souhaitez transmettre par cette approche musicale ? Pourquoi ce choix doux comme ça ?
5: À nouveau, vraiment, chez moi, il n'y a vraiment pas de calcul. Donc, je ne pourrais pas dire que c'est un choix. Je pense que c'est vraiment l'instinct qui me pousse à être le plus proche de... qui me pousse à être le plus proche de ce que je suis. Et donc, je transmets mes émotions telles qu'elles me viennent, et j'essaye pas de les travestir ou de leur donner une forme particulière. Donc, c'est
2: propre à votre travail de composition.
5: En fait, je pense que ça reflète ma façon d'aborder les choses. En général,
2: votre personnalité.
5: Je suis plutôt douce. Oui, voilà, c'est ça. Il n'y a pas de calcul. Je me dis pas, ah, là, je vais écrire une chanson qui envoie, ou oh, aujourd'hui je vais écrire une chanson qui est douce. Non, il y a quelque chose qui s'impose à moi, j'entends une mélodie dans ma tête, il y a un thème qui s'impose, je sens qu'il faut que je parle de ça, en ce moment c'est un sujet qui me tient à cœur, donc ça se passe comme ça, il y a quelque chose d'assez fluide qui se passe, donc voilà, j'imagine que ça colle juste à ce que je suis, quoi.
2: Et une question un peu plus pratique, pour pouvoir vous écouter par la suite. Vous prévoyez des concerts à venir
5: Oui, bien sûr, j'ai des concerts tout au long de l'année. Mais cette année, elle est particulière parce que je prépare mon troisième album, dont j'écris. Donc c'est surtout une année de création. Après 2 années avec beaucoup plus de concerts. Et donc je vais enregistrer mon troisième album en début d'année prochaine. Voilà.
2: Et donc, pour ce soir, quel est votre composition, quels sont les musiciens présents avec vous ?
5: Alors, on est 5 sur scène, donc il y a un batteur, une claviériste qui chante aussi, un bassiste qui chante aussi et un guitariste, guitare électrique, et moi j'ai une guitare acoustique.
2: Et vous allez donc nous présenter ce beau projet Family Tree ce soir à 21h à Vergès Espace. Merci Jobel.
5: Merci à vous, merci beaucoup.
3: On va écouter justement un extrait, je crois, hein, tout de suite. Dominique, on envoie.
4: Allez, on envoie, on est un peu perturbé un peu par la technique, le technicien est un peu perturbé par la chaleur. En tout cas,

0: pour me prévenir du danger, mais je veux pas qu'elle m'empêche de faire ce que j'ai envie de faire. 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
1: Jobel, on écoute tout de suite.

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1: Et nous venons d'entendre Joe Bell qui sera en concert ce soir donc à 21h à Vergèze Espace. Ce sera donc le premier concert de cette très belle deuxième soirée de ce week-end jazz à Vergèze. Et puis va enchaîner le concert de Eric Truffaz et Antonio Lizana, New Sketches of Spain, une relecture d'un album culte de Miles Davis. Mais c'est notre invité qui va nous en parler mieux que moi, beaucoup mieux. Eric Truffaz, bonjour.
2: Bonjour.
1: Trompettiste, alors plutôt électro-jazz, mais pour nos auditeurs qui ne sont pas forcément aficionados du jazz, est-ce que c'est possible de parler un petit peu rapidement de votre univers et de celui de votre acolyte pour ce projet particulier, en quelques petites minutes, s'il vous plaît?
2: En tout cas, je vais pouvoir parler du monde du mien plus précisément. Mm-hmm. Hein. Donc moi, j'ai fait à peu près une quinzaine de disques pour un label qui s'appelle Blue Note, dont des disques qui mêlent musique électronique, rap, jazz, voix. Donc j'ai tendance à dire que je fais un jazz qui intègre la pop musique pour les mélodies, pour l'ambiance, mais la musique ambiante aussi, c'est-à-dire la musique un peu planante. Par exemple Pink Floyd, ces groupes-là. Et ce qui me relie au jazz, c'est la trompette et l'improvisation. Voilà. Antonio Lizanas, lui, c'est un chanteur flamenco qui joue du sax, que j'ai rencontré à Katmandou l'année passée.
1: Ah, Katmandou. Et donc l'année passée, ce projet, il est tout neuf. Qu'est-ce qui vous a amené justement
2: Je l'ai rencontré en octobre. Je l'ai rencontré exactement il y a 2 ans. Mm-hmm. Ce qu'on a répété l'année passée en juillet à Cadiz. Et ce qui m'a motivé chez Antonio Lizana, je vous reprends votre question,
1: oui.
2: C'est que quand je l'ai entendu dans le cadre du festival de Katmandou, j'ai trouvé qu'il chantait vraiment très très bien. J'adore collaborer avec des chanteurs parce que ça donne un côté populaire à la musique instrumentale. Et j'ai adoré sa manière de jouer du sax. Du coup, je l'ai invité.
1: Et vous avez monté ce projet pour une année particulière, puisque cette année, on fait le centenaire de la naissance de Miles Davis, qui est donc forcément une personnalité particulière pour vous, une sorte de mentor, on peut dire, dans votre jeu.
2: Miles Davis, c'est carrément un point de repère pour moi, parce qu'il a tellement évolué avec le temps, avec la musique, qu'il donne des repères. Il donne des repères électroniques, il donne des repères de musique bop. Il est comme Picasso, il a traversé un siècle.
1: Et pourquoi cet album en particulier, Sketches of Spain, en dehors du fait qu'il est arrivé, il est sorti à peu près en même temps que vous?
2: Non, puisque... pourquoi cet album? Parce que la première idée, c'était pas de reprendre du Miles Davis, c'était de collaborer avec Antonio Lizana.
1: D'accord.
2: Il s'est trouvé que c'était l'année Miles Davis. Mm-hmm. Et puis, moi, j'aurais jamais repris une musique de Miles Davis. Mais là, avec des musiciens qui viennent d'Espagne, du Sud, ça faisait sens de reprendre et d'en faire une version flamenco.
1: Alors, cet album-là, Sketches of Spain, est-ce qu'on peut en parler déjà de l'album original avant de parler d'un peu plus précisément de votre relecture à vous? Qu'est-ce qu'on retrouve dans cet album? Il y a notamment une reprise du concerto de Aranjuez et il y a d'autres
2: On peut peut-être fermer les portes, là, non?
1: On entend les balances derrière nous.
2: Les balances à côté.
1: Pour les auditeurs qui se posent la question, qui se disent qu'est-ce que c'est? Effectivement, ce sont les balances qu'on entend derrière nous.
2: Ce qu'on appelle les balances, c'est les réglages du son.
1: Voilà.
2: De groupe qui suit. Ah, mais là, les portes se servent, mais ça va aller beaucoup mieux. Donc, ce qui se passe, Sketch of Spain, c'est une œuvre classique espagnole qui reprend plusieurs compositeurs espagnols, dont Manuel de Falla, dont d'autres auteurs. Et c'était repris par un arrangeur qui s'appelle Gil Evans, entre autres, parce que c'était interprété aussi par la musique classique, par des orchestres classiques. Et Gil Evans, on a fait une œuvre pour Miles Davis. Il a fait ça avec Porgy and Bess et Sketch of Spain.
1: Et vous avez décidé, vous, de vous l'approprier à votre manière pour Absolument. En faire voilà, à la fois un objet hommage oui, et en même temps un nouvel objet aussi.
2: Oui, l'idée, c'est de le reprendre en flamenco. Donc, il y a une danseuse flamenco. Et puis, il y a un arrangeur français, il s'appelle Pion, Gabriel Pion, qui a arrangé certains morceaux. Et puis, c'est une œuvre, le disque de Miles Davis, il ne dure pas longtemps, il dure 30 minutes. Donc, moi, j'ai amené des compositions. Mm-hmm. Et Antonio Lisana en a amené aussi. Voilà.
1: Et alors, comment est-ce qu'on reprend, je disais, c'est à la fois un hommage et en même temps une relecture avec vos propres signatures à vous musicales. Comment est-ce qu'on reprend une œuvre comme ça aussi culte, en tout cas pour vous, pour qu'elle continue à exister avec sa sonorité propre de départ et en même temps en mettant sa propre signature aussi de musicien?
2: Je risque que j'entends des voix derrière. Ça me fait penser aux champignons, mais... Je vais mettre le casque parce que ça
1: peut-être
2: me perturbe.
1: Peut-être que ça peut aider, effectivement. Ça va vous isoler un tout petit peu. Voilà.
2: Alors, ah oui, c'est un petit peu mieux. Un petit peu moins mal, on va dire. Comment on fait? Bah, écoutez, l'important, c'est d'avoir une direction au départ. Et on a pris une direction qui est entre le funk et le rock. Donc l'arrangeur, c'est quelqu'un qui arrange plutôt pour des groupes rock. Il a travaillé pour le chanteur Christophe, il travaille avec des groupes irlandais, des groupes anglais. Et moi, je fais pas du tout un jazz classique. Donc comment je fais? J'ai repris mes thèmes et puis j'ai trouvé des endroits où on pouvait mettre la voix flamenco mm-hmm. dessus. Et puis on a essayé de trouver des arrangements avec l'orchestre. Voilà comment on fait. Il faut avoir une direction, savoir ce qu'on veut pas oui. et savoir ce qu'on veut.
1: Et puis après, ça.
2: Et après, on a passé 15 jours à Cadiz l'été passé.
1: En résidence, pour créer ça ensemble.
2: Voilà comment on fait. On fait au mieux. Et surtout, on essaie de ne pas copier ce qui a été fait.
1: Et oui, c'est ça. C'est ça. Donc, qu'est-ce qui attend les spectateurs qui viendront ce soir profiter de ce concert à la salle Vergès Espace?
2: Les spectateurs, ce qu'ils vont vivre, c'est une forte émotion musicale partagée entre des moments très rock, des moments très jazz, des moments très flamenco, parce qu'il y a une danseuse absolument formidable aussi.
1: En sachant donc que sur scène, donc il y a vous, Eric Truffaz à la trompette, Antonio Lisana au chant, saxophone et à la flûte, donc il y a la danseuse Anna Pérez, et puis il y a du monde dans ce
2: Bien sûr, il y a un guitariste, il y a un bassiste, il y a un batteur et un clarinettiste basse qui a fait une partie des arrangements.
1: Est-ce que y a quelque chose que vous souhaiteriez encore dire à nos auditeurs avant qu'on termine?
2: Les auditeurs, je leur souhaite le plus de fraîcheur possible et de venir ce soir prendre un bain de fraîcheur avec cette musique.
1: Merci en tout cas pour ces quelques minutes et on va faire une pause musicale. Dominique, je te laisse.
3: Et bien justement, c'est la production qui nous a envoyé donc Eric Truffaz, bien sûr, Antonio Lisana, live in Cadiz New. C'était à Cadiz, je suppose.
2: Oui, c'était un moment très, très émouvant pour moi, parce que moi, j'ai beaucoup écouté cette musique de Miles. Et reprendre ce thème et le jouer en plein air à Cadiz, en parterre de 1000 personnes qui connaissent le flamenco sur le bout des doigts, c'était très émouvant.
3: On se l'écoute?
1: On se l'écoute.
3: Allez, c'est parti. Merci, Eric.
2: Merci à vous.

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1: Et vous entendiez à l'instant un extrait du projet New Sketches of Spain, une relecture d'un célèbre album du trompettiste Miles Davis, dont on fête le centenaire de la naissance cette année. Et cette relecture, elle est faite par le trompettiste Eric Truffaz et Antonio Lizana, qui est chanteur et saxophoniste, chanteur de flamenco. Ça, ce sera donc ce soir à 22h30 à Vergès Espace. Et avant ça, vous aurez la chanteuse et guitariste Jo Bell à 21h, une très très belle soirée. Si vous n'avez pas encore vos places, eh ben, n'hésitez pas à venir, je pense qu'il y en a encore. Donc faites-vous plaisir et partagez cette belle soirée avec nous. Cette soirée, c'est la deuxième, puisque hier soir on avait eu une soirée magnifique avec Yun Sunna pour le deuxième concert, et pour le premier concert c'était Celia Kameni et son superbe groupe. Et pour faire un petit retour sur ce beau temps musical qu'on a vécu, je vous propose de retrouver Jean-Marc de Radio Système.

0: Bonjour à toutes et à tous, je suis au festival Jazz à Junas avec le plaisir de recevoir Célia Kameni. Artiste à la voix singulière et à l'univers profondément sensible. Célia, merci d'être avec nous. J'aimerais commencer par votre EP Méduse, un projet intime et puissant. Que représente pour vous cette figure de Méduse et comment cette EP est-il né? Et puis, parlons de Wrong Again, ce morceau très touchant qui ouvre votre univers émotionnel. Quelle histoire et quelle émotion se cache derrière cette chanson?
1: Mais je l'annoncerai quand même.
2: Pourquoi Méduse? Je pense que je me suis un peu fabriqué une histoire avec la Méduse, avec ce qu'elle symbolise, autant l'animal que la divinité, on va dire. J'avais cette image de cette divinité féminine et très puissante, mais à la fois rejetée, reclue un peu, qui a quelque chose à déployer, qui a tous ces serpents à déployer, mais qui est empêché, on va dire, en quelque sorte.
3: Ouais.
2: Et moi, je pense que pendant longtemps, j'ai aimé chanter avec beaucoup de projets, mais peut-être que j'avais aussi des empêchements de faire ma propre musique.
3: D'accord.
2: Et du coup, ce déploiement, j'avais envie de donner cette figure-là. En fait, dans ce morceau, et surtout dans toute la première partie du morceau, je me visualise vraiment comme en haut d'une falaise et où je vois l'horizon, comme
3: D'accord.
2: cette ligne droite.
3: Ouais.
2: Et je pense que cette image, elle est très importante.
3: D'accord.
2: Je vois quelque chose de très précis, un paysage que je connais bien, qui est une falaise qui surplombe une plage et l'océan à Belle-Île-en-Mer.
3: Ouais.
2: Et je me vois vraiment à cet endroit-là. Et il y a cette espèce de suspension au bord de cette falaise, et c'est comme si j'avais un dialogue avec moi-même. Et face à cette immensité et face à moi-même. Ce premier morceau dont tu parles, il a même été écrit, en tout cas le texte et la mélodie, par Yael Naïm.
3: Oui.
2: Et moi, j'ai fait l'arrangement sur ce morceau.
3: D'accord.
2: Et ensuite, je ne sais plus exactement en quel ordre sont les morceaux de l'EP, mais il y a un deuxième morceau que j'ai fait avec elle, qui s'appelle Used.
3: Oui.
2: Et là, pour le coup, on a co-composé.
3: D'accord.
2: Et co-écrit les paroles. Et Aïdou, c'est un morceau que j'ai écrit seul et arrangé seul. Et ensuite, on a De doute et de joie, qui a été écrit en grande partie par Sarah Mikowski.
3: Ça te parle si je te dis Tom York, Olafur Arnald, Tricky, Radiohead?
2: C'est marrant parce que c'est pas forcément des artistes que j'ai beaucoup écoutés,
3: ouais.
2: Mais je vois exactement le point commun.
3: Ouais.
2: Aujourd'hui, ça va bien. On est bien dans votre région. Là. On est plutôt bien. On vient d'un concert en Belgique et on a fait une longue route pour être là. Et du coup, on a cette espèce de belle énergie d'avoir déjà joué ensemble la veille et d'être déjà connectés. Moi, j'aime beaucoup ça quand en fait, la connexion, elle peut prendre le temps de se déployer sur plusieurs jours. Et on est encore ensemble demain. Et voilà, et du coup, c'est vraiment, je trouve, le point positif de la tournée, si on peut dire quoi.
3: Demain, tu joues ?
2: Demain, on joue vers Rouen.
3: D'accord.
2: Donc, on a encore une longue route. Alors, moi, déjà, ce que j'aime bien dire quand je me présente, c'est que c'est pas forcément une histoire d'esthétique musicale.
3: Ouais.
2: C'est-à-dire que je pense, en plus, notamment en France, on aime bien catégoriser les artistes. Parler comme des chanteurs ou chanteuses de jazz ou de soul ou de rock ou de peu importe. Et en fait, j'ai vraiment l'impression que pour ma part, et c'est le cas de plein d'autres artistes, d'être un peu au-delà de ça, au-delà d'une catégorie. Et que, en fait, surtout dans nos générations, j'ai l'impression qu'on a digéré beaucoup de choses stylistiquement et que ce qui nous différencie, c'est notre âme et ce qu'on apporte. Notre sensibilité, en fait, quelque part. Et moi, je pense que ce que j'ai apporté, c'est vraiment une musique qui est éthérée, qui est suspendue et dans laquelle j'aime partager de l'émotion. Je cite souvent Yael parce que c'est vrai que... D'ailleurs, on était ensemble hier en Belgique. Elle jouait aussi dans le même festival. C'était un beau symbole de se retrouver là-bas, mais... C'est un peu à sa rencontre que j'ai commencé à, non pas à écrire, mais en tout cas à concrètement déployer ce projet. Et avant cette rencontre, avant cet élan vers elle, avant le fait que je me dise « Ok, Yael, c'est une artiste qui me touche et dont, le, dont l'inspiration me parle énormément et pourquoi pas lui proposer de faire de la musique ensemble ?» Et c'est vraiment à son contact que j'ai trouvé l'élan de mettre à jour tout ça, en fait. Donc peut-être que cette collaboration, pour moi, elle est importante. Je suis plus live. J'ai même presque du mal en studio à retranscrire. En fait, souvent, je me rends compte que, en fait, moi, il faut que je me mette en danger dans la vie. Sinon, je ne fais pas les choses à fond. Et il faut que je sois au bord de cette falaise. Il faut que je sois là. Et par exemple, ce qui m'éclate aussi énormément, en dehors de jouer mon projet, c'est de faire des concerts d'improvisation totale. Et moi, ça, l'espèce de prise de risque et du fait qu'on soit au pied du mur et que c'est maintenant ou jamais, et ça, c'est quelque chose qui me parle énormément et c'est quelque chose qui est très difficile à recréer en studio, parce qu'en studio, on peut refaire à l'infini. Ça appartient vraiment à chacun.
3: Chaque individu
2: reçoit ce qu'il a à recevoir. Et je pense que c'est quelque chose qui me dépasse et c'est ça qui est beau aussi, en fait. C'est que ça évoque aux gens des choses qui sont complètement... qui sont hors de mon contrôle, quoi. Je joue à 21h ce soir et en plus, on est en coplateau avec Yunsuna et Boyan Z, qui sont des artistes, évidemment, pour lesquels j'ai un énorme respect. Et du coup, ça me fait trop plaisir et je sens qu'il y a une très belle énergie qui se dégage pour ça.

0: Écoutez, c'est une découverte. C'est une artiste que j'ai hâte de voir évoluer.
1: D'accord.
0: Elle nous a offert un beau concert ce soir avec beaucoup d'âme et beaucoup d'émotion. Et j'ai particulièrement aimé la chanson en français.
1: Vous avez aimé du coup le concert ?
2: Adoré.
1: Vous avez adoré ?
2: Oui.
1: Merci.
3: Eh bien, c'est une très très belle découverte avec beaucoup beaucoup d'influences hein, qu'on ressent et en même temps une chanteuse qui a une voix extraordinaire que j'étais en train de dire que peut-être qu'elle pourrait même pousser encore un peu plus. Beaucoup de poésie et voilà, une belle découverte et ça nous fait vraiment vraiment du bien en ce moment. Donc voilà.

0: À l'instant, on vient donc d'entendre un petit bout de la très belle musique. Pour moi, c'est un coup de cœur, Celia Kameni. J'étais présente hier soir aussi. Un vrai coup de cœur musical pour cette artiste que je vous recommande d'aller découvrir. On a entendu seulement des petits bouts, mais je vous assure que c'est un tout mini, tout petit échantillon voilà, des territoires dans lesquels elle vous emmène. Je le disais en introduction, pour ceux qui n'étaient pas connectés sur Delta FM et sur Radio System, c'était un concert à la frontière du jazz, du rock, il y a de la soul, il y a plein de choses dedans, hein, Jean-Marc.
1: Exactement, c'était une découverte aussi hier soir. J'ai découvert l'artiste en même temps que je vais lui faire son interview. Donc excusez-moi s'il y a des petites coupures et si ce n'est pas dans un format traditionnel. En tout cas, c'était dans un format à moi qui m'a plu, qui m'a convenu. J'espère que pour les personnes qui l'ont écouté, ça ne nous a pas gêné. Pour moi, ce que je pourrais dire hier, c'était vraiment une fusion totale, ce qu'on peut dire au niveau de sa musique. C'était très frais. Je pense que c'est un diamant brut qui est vraiment à suivre. Donc, c'est son premier EP de Méduse, qui est sorti il n'y a pas très longtemps, en 2025. Mm-hmm. Et grosse découverte pour tous les deux, hein. Je crois qu'hier soir, on s'est regardé à la fin du concert. Et on avait
0: Il s'est passé quelque chose hier soir. Et c'est vrai qu'à une heure où on a tendance à avoir un peu des formatages au niveau musical, sur la scène musicale nationale, voire internationale, bah, quand on voit qu'il y a des artistes qui font ce que les artistes d'hier soir ont fait, ça fait du bien. C'est d'une grande richesse. Dominique, exactement. Tu as quelque chose à exprimer.
2: Malheureusement, il y avait la France qui jouait à ce moment-là. Alors bon, je vais me faire insulter par ceux qui ont aimé le
0: concert. Dominique,
2: il
0: n'était pas là. Il était comme beaucoup d'entre vous. Il était devant le match.
2: Il y avait foot. Mais c'est vrai que vous me faites
0: envie. Mais malgré
2: ce,
0: je tiens quand même à signaler que la salle de Vergès Espace était remplie à, je sais pas, entre la moitié et les trois quarts.
1: Exactement.
0: Malgré le match, effectivement.
1: Il a fait très, très chaud. Ils ont été très courageux.
0: Ouais. D'ailleurs, s'il y en a qui viennent ce soir, prenez pas de petits pulls en vous disant la salle sera peut-être trop climatisée. Non, prenez quelque chose de très léger et sont fournis le petit éventail et la bouteille d'eau à l'entrée de la salle. Mais on se tient chaud et en fait la musique nous emporte ailleurs. Donc
2: retenez ce nom, Celia Kameni. Donc
0: on se
2: réécoute un petit morceau.
0: Allez,
2: c'est celui qu'elle a chanté juste après qu'elle ait gagné les victoires du jazz 2025 en live, me semble-t-il. Donc on écoute tout de suite, donc juste le temps de caler le morceau.
1: Bonne écoute.
0: Et de vous dire que vous êtes toujours sur Radio System et sur Delta FM. Sur le 88.9 et le 93.7.
2: Jusqu'à 19h. Allez, tout de suite, de doute et de joie, Celia Kameni, tout de suite.

0: à l'instant.
1: Oui, mais il y a l'applaudissement. Alors, ben oui, on est en live carrément.
0: Donc, à l'instant, c'était Célia Kameni qui était en concert hier soir à Vergès Espace. Et on va s'écouter la deuxième artiste qui était en concert hier soir. C'était la sud-coréenne Yoon Sunna. Alors, je ne sais plus juste si c'est un morceau studio ou si c'est un extrait live, Domi.
1: Ça, on va le découvrir.
0: On va le découvrir. On va le découvrir. Ben, on découvre ensemble alors. Allez, c'est parti.

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1: Et toujours en direct de Vergès Espace pour cette deuxième soirée de jazz à Vergès. D'ailleurs, donc nous, on est en direct. Hein, et on sera là ce soir pour les deux très beaux concerts. Si vous n'avez pas encore vos places et que vous ne savez pas quoi faire ce soir, eh ben, venez, venez. 21h, Joe Bell. 22h30, Eric Truffaz et Antonio Lisana avec New Sketches of Spain pour une soirée entre guitare, trompette, saxophone. Il y aura de la danse flamenco. Ça va être une très, très belle soirée. Et donc, à l'instant, on entendait Yun Sunna et Boyan Z. Donc Yun Sunna à la voix et Boyan Z au piano pour ce projet qu'ils ont monté ensemble de reprise de standards. Donc on entendait le Libertango, mais il y a eu aussi Feeling Good de Nina Simone.
2: Exactement.
1: C'était quand même un grand moment de musique. Hein,
2: ouais, on était en train de se dire ça en off pendant son morceau. Il faudrait peut-être qu'on fasse un petit débrief des émotions, comment on a ressenti le concert. Et c'est vrai que c'était... Je ne sais pas comment expliquer ça, comment tu l'as ressenti, toi.
1: Oui, ben on disait que c'était à la fois pointu et accessible.
2: Exact.
1: Déjà.
2: Elle avait beaucoup de respect pour d'être là. On a senti ça, en tout cas, qu'elle était vraiment respectueuse d'être sur ce festival, sur la technique.
1: Et puis, c'est assez incroyable d'avoir, là, vous avez entendu la voix, elle part dans des trucs de fou, dans les graves, dans les aigus. Elle sait tout faire. Elle sait faire du soft tout léger. Elle s'est envoyée dans les graves, presque. Ah, voilà. Elle s'est envoyée du lyrique, presque, dans les aigus. C'est quelque chose
2: Exactement.
1: D'incroyable. Et en même temps, quand elle vous parle, je suis ravie d'être là. Vous avez ce petit bout de femme qui est toute presque discrète et qui s'excuse d'être là, mais pas loin.
2: Tout à fait.
1: Et ça, c'est un paradoxe qui est assez incroyable quand on la voit sur scène.
2: Ouais, et puis on pourrait parler aussi du pianiste qui nous avait fait des petites sessions aussi avec un peu d'électroacoustique quand même. Il a commencé à taper un petit peu sur son piano. Il a fait des rythmes avec. C'était assez impressionnant. C'était une belle scène, quoi. En tout cas, c'est.
1: Et une belle démonstration des fabuleuses découvertes qu'on peut faire grâce à cette association Jazz à Junas. Ça fait des années qu'on couvre les différents festivals qui sont faits par l'association et à chaque fois, on a de belles surprises. D'ailleurs, si jamais vous n'êtes pas dispo ce soir et que vous vous dites « Ah mince, on rate quand même un truc », du 22 au 25 juillet, il y a Jazz à Junas, la 33e édition, dont on va parler un petit peu plus tard. Mais on continue à faire notre petit retour sur voilà ce qui s'est passé. On a parlé un petit peu d'hier soir. Et avec toi, Dominique, on va parler de ce matin.
3: Et oui, mais c'est un peu pour ça que je ne suis pas venu hier soir, parce qu'il fallait que je me lève tôt pour réaliser mon interview. Non, je plaisante. De Super Pêche, c'était juste pas très loin de la salle Vergès Espace.
1: C'était rue de la Place de la République.
3: Sur la Place de la République, magnifique place avec des platanes ombragé. Et donc Super Pêche, c'est deux individus, un petit groupe avec un violoncelle. J'ai dit contrebasse pendant l'interview, j'ai gardé, vous allez voir. Et puis un saxo. Et ils viennent tout droit de Corrèze. Donc je vous propose d'écouter donc ce petit son que j'ai fait pendant 10 minutes. On écoute donc ces deux artistes qui sont passés donc de 11h à midi. Sur la Place de la République, c'était vachement sympa.
1: Et c'était à Vergès.
4: Bonjour, moi c'est Laure Fischer, je suis saxophoniste dans le duo Super Pêche.
5: Et moi c'est Alexis Tepo, violoncelliste.
3: Alors la première question, bien sûr, d'où vient ce nom ? Super Pêche.
4: En fait, ça vient surtout au tout début du projet. Parce que finalement, on a trouvé le nom en commençant le projet. Parce que des fois, on trouve le nom aussi plus tard, une fois que les morceaux sont là. Et ça vient surtout de nos énergies, parce qu'on a tous les deux beaucoup d'énergie. Et puis après, voilà. Après, la musique est venue. Y a des gens qui trouvent que ça colle avec la musique, d'autres pas, et c'est pas grave. Nous, ça nous va.
3: Dans un dossier de presse, ou en tout cas dans ce qui sort, vous dites que vous êtes un duo sorti d'une châtaigneraie corrézienne. C'est quoi ? C'est une image ou c'est véritablement la vraie histoire de votre petit groupe ?
5: Oui, c'est la vraie histoire de notre grand groupe.
3: Petit dans le sens que vous êtes que deux.
5: Non, on était. La première répétition s'est faite en Corrèze, le sud Corrèze. Voilà, qui n'est pas très connu Et c'est, y a des châtaigneraies, effectivement, donc tout est vrai. Et c'est près de Messac et Beaulieu-sur-Dordogne, pour ceux qui connaissent.
3: Alors voilà, donc c'est l'histoire est vraie. Votre musique, donc, qu'est-ce que vous diriez aux personnes qui nous écoutent là? Un saxo, une contrebasse, et puis
4: Un violoncelle.
3: Un violoncelle, pardon. Oh là là, excusez-moi. Alors là, voilà, grosse erreur, donc violoncelle.
4: Parce que là, on voit qu'il va jouer debout, donc il y a beaucoup de gens qui se disent... En plus, c'est un violoncelle un peu spécial, mais peut-être qu'il en parlera mieux, mais du coup, il a une lutherie un peu particulière avec des cordes sympathiques, ce qui fait que souvent les gens se disent mais c'est quoi cet instrument, en plus il joue debout, donc voilà. Mais qu'est-ce qu'on dirait de notre musique, c'est ça la question. Et ben que c'est une musique cinématographique. On nous fait souvent le retour, mais comme Alexis a déjà réalisé un film et qu'il a créé de la musique pour le cinéma, peut-être que ça joue aussi dans les compositions. Voilà.
3: On parle beaucoup d'improvisation aussi quand on parle de vous. Comment ça marche l'impro chez vous? Vous partez sur une thématique, sur...
5: Oui, c'est quand même très écrit quand même. Hein. Les improvisations, on sait à peu près où on met les pieds. Et voilà, mais on se surprend.
4: Il y a des plages quand même complètement libres, improvisées, mais souvent elles sont incluses dans des morceaux. Après, elles peuvent ne pas être structurées spécialement dans le morceau, je veux dire sur une harmonie. C'est vraiment des plages d'impro libre, mais par contre, souvent, oui, elles sont entourées de moments très composés.
3: Est-ce que c'est un risque de jouer, comme on dit là, en acoustique, hein, c'est-à-dire, voilà, on vous sent un peu stressé avant le avant le concert. Est-ce que c'est le fait justement d'être en acoustique comme ça? Il y a juste, voilà, hein, un violoncelle et le saxo. Est-ce que ça joue un rôle dans le...
5: Ah bah oui, c'est qu'on est très, on est sans filet. Comme les circassiens, on n'a pas de... C'est un peu risqué quand même ce qu'on fait, parce qu'on a, quand même des conditions un peu difficiles en acoustique, et surtout qu'on est, on se sent assez, assez nu, parce qu'on n'a pas beaucoup de confort acoustique, et on est très dépendant de l'environnement.
3: Alors a priori, on se dit un violoncelle et un saxo... Le dialogue est un peu difficile, on se dit ça au départ, et vous arrivez à dialoguer entre les deux instruments. Enfin, moi j'ai l'impression que c'est pas forcément complémentaire comme instrument, et vous avez...
4: Après, c'est une des raisons pourquoi moi j'ai quand même pris le parti pris de jouer que du baryton, parce que je joue aussi de l'alto, d'autre part, et pour avoir un instrument qui était vraiment dans le même ambitus, qui joue dans... En fait, on a le même grave. On démarre de la même note grave. On va à peu près aux mêmes endroits dans les médiums aigus. Donc, c'est assez intéressant pour mêler les timbres. Après, c'est sûr qu'on n'a pas les mêmes factures. Et clairement, souvent, et c'est ça le risque de l'acoustique selon là où on joue, c'est que le saxophone peut vite manger le violoncelle. Donc, ça fait des concerts où, pour Alexis, il ne s'entend pas très bien. Et puis, pour moi, je dois jouer sur des œufs. Et du coup, c'est...
3: C'est un dialogue permanent, en fait, entre vous.
4: Ah bah, c'est sûr qu'on s'adapte. Après, parfois, c'est intéressant parce qu'on a joué sonorisé, et en fait, c'était des concerts moins agréables, parce que ça, parfois, d'être sonorisé, ça aplatit aussi les dynamiques. D'accord. Alors que, en fait, quand on joue acoustique, ça nous permet vraiment d'avoir un panel de nuances énormes, quoi.
3: La voix fait partie aussi, hein, de votre... C'est le troisième instrument?
5: Ouais, on peut dire ça, tout à fait.
3: Comment il intervient, la voix, comment elle intervient ?

0: Déjà, c'est une voix sans, quasiment sans parole, souvent, la plupart du temps. Et elle intervient assez mêlée à l'instrument. Et surtout aussi, c'est que la voix et le violoncelle, c'est des instruments qui s'ajustent au niveau de la justesse. C'est donc quelque chose d'assez dur. On dit souvent que le violoncelle, c'est une voix. C'est déjà une voix. Et donc, du coup, c'est un duo de deux voix différentes à ajuster. Plus le saxophone.
1: Je sens que
2: Oui, non, je voulais dire que déjà... Ah oui, moi je suis souvent impatiente un peu. Mais je voulais dire que souvent la voix, elle s'est ajoutée déjà parce que tous les deux on aime chanter, mais aussi parce que des fois le duo, il y a cette frustration de pas avoir quelque chose qui rentre en plus. Des fois on se sent limité, qu'on est là avec nos deux voix dans le sens violoncelle, saxophone, et on a envie d'en rajouter. Et du coup, c'était un moyen aussi de rajouter un instrument et d'avoir cette sensation qu'on n'est pas juste deux, mais qu'on est un peu plus que deux, quoi.
0: C'est aussi, ça vient du type d'écriture ou c'est une écriture assez harmonique, quand même. C'est-à-dire que l'harmonie, elle a beaucoup d'importance.
1: Alors, justement, votre musique, comment vous la définiriez ? Est-ce qu'il y a des influences ?
0: Oui, on est très... Moi, je suis assez influencé par... j'aime beaucoup la musique, la musique romantique du 19e siècle.
1: Le jazz, vous avez eu quand même le prix, comment on appelle ça, vous êtes sorti d'une résidence oxy-jazz, donc c'est quand même un peu jazzy.
2: Oui, nous on appelle notre musique du jazz de chambre. On s'est dit que ce qui sonne souvent quand on va typer une musique, on va dire c'est du jazz parce que je sais pas, il y a un piano, une guitare, une batterie, une contrebasse. Et du coup nous on n'a pas grand chose de cette organologie là, de cette lutherie quoi. Donc en fait forcément ça va pas sonner jazz dans l'organologie, mais du coup dans l'écriture évidemment que on a des thèmes de l'impro, donc on respecte quelque part, ou c'est pas qu'on respecte, c'est que dans nos écritures on a des codes du jazz, et après dans l'organologie parfois ça fait musique classique de chambre. Mais
0: c'est à dire quoi, organologie? Non mais je sais pas ce mot, donc je veux bien l'apprendre.
1: Juste quand même, parce qu'on va attaquer le concert finalement, à quoi va-t-on s'attendre là tout à l'heure dans 3 petites minutes? On va écouter du live d'ailleurs.
2: Un moment de détente poétique avec beaucoup d'images. Voilà. Yeah. Allez, vas-y.
1: J'ai envie de rajouter.
3: Non, pas du tout.
0: Concentrer sur la suite du concert.
1: Et bien justement, dans 5 minutes, vous allez prendre le... ça vous avait détendu finalement, vous êtes sorti un peu du concert pour faire l'interview. Et là maintenant on se remet dans 5 minutes, vous allez donc faire un petit concert. Il commence à y avoir du monde, hein. Une trentaine de personnes sont là pour vous écouter sur la place du chapitre à Vergès. Merci en tout cas et bon concert.
0: Merci bien.

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1: Et nous sommes toujours en direct de Vergès Espace sur Radio Système et Delta FM. Vergès Espace, où vous attend ce soir cette très belle deuxième soirée de jazz à Vergès. Avec nous, Fabrice Manuel nous a rejoint, c'est le directeur artistique de l'association Jazz à Junas qui organise tout ça. Bonjour.
2: Bonjour.
1: Alors, avant d'embrayer un peu sur le programme, voilà, peut-être quelques petits mots sans s'étendre dessus, mais sur la particularité de cette année. On est à Vergès, c'est un rebond que l'association a fait suite à l'annulation. Donc d'habitude, on est à Vauvert. Et donc, j'imagine que l'équipe est reconnaissante d'avoir ce bel espace de Vergès Espace à disposition pour pouvoir rebondir comme il se doit avec les artistes qui étaient programmés.
2: Oui, on est reconnaissant à la mairie de Vergès d'avoir mis à disposition gracieusement ce bel endroit que nous avons su faire vivre aussi hier, parce que nous avons installé un bel espace bar et restauration à l'extérieur qui crée une chaleur humaine. C'est dans ces moments de canicule, c'est aussi quelque chose d'important. Et un lieu de concert formidable avec une belle scène et une belle salle. Donc oui, c'est une nouvelle aventure ici à Vergès.
3: On revient quand même sur la polémique, entre guillemets, puisque ça a quand même fait le Tour de France aussi, quand même, hein, puisque derrière ça, il y a un parti politique et la censure un peu culturelle, finalement. Comment ça s'est passé exactement? Quels sont les faits? Parce qu'il y a eu beaucoup de choses. Nous, bon, étant sur Vauvert, les réseaux étaient à fond dessus, etc. Est-ce que tu peux nous donner les faits concrets
2: oui,
3: de ce
2: oui.
3: qui s'est passé? Tu étais là quand
2: oui, tout
3: vous
2: à
3: avez
2: fait.
3: Rencontré
2: Donc,
3: le maire?
2: Oui, tout à fait. Donc, moi, je vais. Enfin, ce qui s'est passé, c'est très simple. Une semaine après la confirmation de l'élection de monsieur le maire de Vauvert, monsieur Nicolas Maisonnet, nous lui avons demandé un rendez-vous. Il a donné le rendez-vous très rapidement, en présence de son adjoint aux finances. Et quand nous sommes arrivés avec le trésorier, le directeur de l'association, ses premiers mots, il a été très agréable, très cordial, mais ses premiers mots ont été de dire, voilà, nous ne voterons pas la subvention, je suis opposé à Jazz à Vauvert depuis 12 ans, ça ne correspond pas à ma ligne politique, aux choix qui sont les miens, je veux arrêter les concerts au Castellas, vous êtes pas, c'est une musique qui est trop fermée, et je veux des choses dans les arènes où il y a beaucoup plus de monde et plus de Vauverdois, et vous êtes une association qui n'est pas une association de Vauvert. Donc ces propos-là, c'est pas Fabrice, c'est Fabrice qui vous l'a dit, qui les relaie, mais c'est des propos qu'il avait tenus de façon très ouverte, le matin même dans la Gazette de Nîmes, puisque l'article qui est paru à 9h, je dis à 9h parce qu'on ne l'avait pas lu, nous, il y a sur la Gazette de Nîmes, qui dit exactement ces choses-là.
3: Alors il parle de trahison, il dit non, c'est pas ce qu'on a dit dans le bureau.
2: Si. Donc en fait, c'est ce qui était écrit dans la Gazette. Donc c'est heureusement que le matin, il avait écrit ça dans la Gazette.
3: Oui, la Gazette qui a permis de...
2: Exactement, qui montre exactement ce qu'il nous a dit et qui est raccord. Ensuite, il nous a dit, donc dans le même temps, il nous a dit, voilà, et de façon correcte, il nous a dit, si vous avez des choses à régler, je paierai des dédits. Ça, il nous l'a dit, mais un dédit, ce n'est pas un engagement culturel. Un dédit, c'est une situation, en cas de rupture de contrat, on paye des dédits. Donc, en effet, il rompait un contrat, puisque nous avions une convention qui avait été votée pour 2025-2026. Et donc, il nous a demandé de lui chiffrer le montant des dédits. Donc, nous lui avons demandé d'avoir un peu de temps pour réunir le conseil d'administration de Jazz à Junas. Ça, c'était un jeudi. Le samedi, on a réuni le conseil d'administration de Jazz à Junas, qui nous a demandé au bureau de tout faire en sorte pour maintenir le festival ailleurs qu'à Vauvert. Donc cette chose-là, on s'y est employé. On s'y est employé avec les artistes, puisqu'il a fallu faire baisser les cachets, avec les techniciens, parce qu'il a fallu faire baisser les cachets, avec un lieu capable d'accueillir entre 500 et 800 personnes, puisque c'est à peu près la jauge que nous avions avec ces artistes-là. Donc ça, il n'y en a pas beaucoup de salles. Hein. Il y avait Paloma, il y avait une salle ailleurs, mais c'est tout. Dans le Gard, il n'y en a pas beaucoup, donc il y avait Vergès. Et ensuite, il fallait qu'on ait un soutien complémentaire pour pouvoir tenir, parce que, je le redis, il y a évidemment des frais généraux et on a besoin du financement public pour couvrir une partie de nos budgets. le vendredi, nous avions à peu près tout bouclé. Et du coup, j'ai prévenu monsieur le maire que nous ne. Par téléphone, c'est moi qui l'ai fait. J'ai prévenu monsieur le maire que nous irions à Vergès et que nous ne retournions pas sa proposition d'édit et d'arrêt du festival. Et ensuite, on a fait passer le communiqué. Et là, en effet, à partir de ce moment-là, la situation est

0: hors des villes, ce qui est notre challenge, et la culture et les spectacles doivent profiter à tous les publics, c'est-à-dire les publics scolaires, les publics éloignés de la culture, et tout ça, ça a un coût. Et on n'est pas que dans des logiques de rentabilité économique, parce que c'est trop facile de dire le spectacle est trop cher, ça n'existe pas. À un moment, le spectateur, et quand nous avons discuté avec monsieur le maire et qu'il nous a dit que 35 € c'était trop cher pour la programmation, ben aujourd'hui, regardez le prix qu'il met dans les arènes de Vauvert pour les spectacles que lui programme. On est à 2 mois depuis le moment où cette discussion, on l'a eue dans une discussion très cordiale, où je lui ai dit, mais monsieur le maire, vous ne pourrez pas faire les arènes de Vauvert sur un spectacle à moins de 40 ou 60 €. Parce qu'aujourd'hui, pour faire 3000 personnes dans des arènes, il vous faut des cachets artistiques qui sont énormes. Et ça, c'est un monde. On est des professionnels à Jazz à Junas. Donc ce monde-là, je le connais. Et donc, à un moment, il ne pouvait pas faire autrement. Et derrière, l'argent public, il vient aussi défendre des valeurs non productives, mais qui sont des valeurs essentielles pour la société, notamment l'éducation artistique auprès des enfants.
1: Oui, parce qu'au-delà des concerts que vous organisiez ou que vous continuez à organiser dans les villes de Pixen, etc., il y a aussi une démarche pédagogique en direction des publics, etc. Dans le prix de 60 000 euros, vous donniez ça, la ville de Vauvert, vous donnez 60 000 euros.
0: 65 000,
1: il y a aussi tout ce qu'on ne voit pas finalement, éducatif et pédagogique.
0: Exactement, il y a tout l'éducatif, le pédagogique, le travail aussi sur un territoire, c'est-à-dire que par exemple Superpêche, le Scamandre, le Superpêche que vous avez vu, c'est un travail de résidence et qui aujourd'hui permet que ces artistes jouent aujourd'hui, mais du coup on les a accompagnés, on les a aidés à créer et la production s'est faite à Vergès et ça aurait dû se faire à Vauvert. Et donc à un moment on accompagne aussi des êtres humains, on accompagne aussi économiquement des gens à vivre, et tout ce travail là c'est quelque chose dont l'argent public est un partenaire, même si jamais l'argent public n'est pas majoritaire, il est essentiel pour tenir.
1: Comment on peut expliquer justement que ce public finalement soit, parce que c'était assez violent aussi sur les réseaux, sur le jazz, sur les bobos, on est sur une autre culture qui est en train de basculer. Comment tu l'expliques ça, Fabrice?
0: Alors,
1: parce qu'on a l'impression que ces gens-là, c'est les oubliés, un peu finalement, de la culture, j'allais presque dire de la démocratie, parce que la démocratie, oui, ben, il faut, c'est des initiatives, et certains préfèrent qu'il y ait quelqu'un peut-être qui donne les directives sans... Moi, j'appelle ça les oubliés de la démocratie, je sais pas ce que tu penses.
0: Oui, mais je crois que ces enjeux-là, on les a depuis le début. Jazz à Junas est né d'une initiative portée dans mes fonctions de président par les copains d'abord. Et dans un village de 800 habitants, vous comprenez que faire un festival autour de la Lituanie et de jazz, c'était absolument pas quelque chose qui était attendu. Et en même temps, je faisais les fêtes du village, en même temps on faisait le feu de la Saint-Jean, en même temps on faisait les lotos. Et donc, je ne sais pas comment dans un village on peut opposer. Toutes les décisions qui ont pour objectif d'opposer et de cliver font du mal au village et au lien social. Aujourd'hui, Junas, 33 ans après, il y a un nouveau maire. Aujourd'hui, il parle de Jazz à Junas et il parle du concert de Mike Brandt qui a lieu dans les carrières. À un moment, et aujourd'hui, Jazz à Junas est devenu une évidence pour un petit village de 1300 habitants. Et donc, moi, ma position, elle est démocratique. Toutes les esthétiques, tout mérite d'exister.
1: Là.
0: L'art, et il ne faut jamais opposer les traditions à l'art. Les traditions sont des secteurs qui évoluent, qui changent. Je peux être un amateur de Bouvines, mais ça, ça me concerne. Mais Jazz à Junas a travaillé avec une création autour des musiques de Bouvines. Donc, on l'a fait sur la grande scène de Jazz à Junas. On a fait pas mal de choses liées à des logiques de tradition d'un certain nombre de pays. Et donc, je crois qu'il...
1: C'est l'ouverture.
0: C'est il y a un vrai parti pris
1: mais
0: politique.
1: Justement, ces gens-là ne veulent plus s'ouvrir, j'ai l'impression.
0: Oui, exactement.
1: Il y a une fermeture et on rejette le wok, etc. On entend
0: Exactement. C'est-à-dire qu'en fait, moi, je sais pas. Moi, je suis avec l'altérité, je suis avec un être humain, je suis avec cette question d'ouverture.

0: quand un maire nous dit qu'on est une association étrangère, étrangère, puis c'est le mot qu'il a employé une fois de plus devant nous, mais aussi devant l'article de la Gazette, à un moment, ça n'existe pas. Jazz Ajuna, ce n'est pas une association étrangère. En plus, en l'occurrence, il se trouve que notre président est de Vauvert avec une famille à Vauvert. Donc tout ça, arrêtons. On n'est jamais un étranger de l'autre. On est toujours quelqu'un qui, à un moment donné, avons un lien. Et je crois que le secteur politique, il doit aujourd'hui encore plus, avec le secteur culturel, rassembler.
1: Très bien. Mélanie ?
2: Eh ben non, mais après, ces mots sont...
1: Je sais pas si vous
2: après,
1: trouvez la
2: ces très, très belles paroles, je propose qu'on fasse une petite pause musicale, ce qui va laisser peut-être le temps à nos auditeurs, auditrices, de méditer un peu ces messages importants qu'on vient de passer. Peut-être qu'on peut faire une première pause musicale avec une des artistes qui va faire la première soirée de Jazz Ajuna qui se déroulera, on va parler un peu plus en détail après, hein, mais qui se déroulera du 22 au 25 juillet. Et Léa ?
3: Oui, la soirée du mercredi 22 juillet se terminera avec Marion Rampal qui reprendra la grande et étonnante Abbaye Lincoln. C'est en mémoire d'un jazz de caractère qu'elle va interpréter Song for Abbaye. On écoute un petit extrait ?
1: Voilà, on écoute et ensuite on va attaquer la programmation effectivement, ouais, avec Fabrice Manuel qui programme tout ça de main de maître. C'est parti.

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1: Et on est toujours en direct de Vergèze Espace où vous l'entendez peut-être derrière nous, les balances battent leur plein, hein, c'est le cas de le dire. Les réglages pour les concerts de ce soir dans le cadre de ce festival Jazz à Vergèze se poursuivent. Et n'hésitez pas, je le dis, je le redis, à prendre vos places en dernière minute sur place. Si vous souhaitez profiter du concert de ce soir, il y a un très très beau programme. Si vous n'êtes pas dispo ou si vous l'êtes et que... Enfin voilà, on va vous donner quelques infos supplémentaires sur le festival Jazz à Junas qui lui va se dérouler donc pour sa 33e édition du 22 au 25 juillet. On vient d'entendre celle qui clôturera la première soirée, c'est Marion Rampal. Avant de brosser un petit peu le programme avec Fabrice Manuel qui est donc directeur artistique, peut-être déjà parler de cette rencontre avec la Pologne qui est le thème de cette année.
2: Oui, donc depuis 33 ans, Jazz à Junas part à la rencontre de pays. Donc la Pologne est un pays assez intéressant. Comme beaucoup de pays de l'Est, il a souffert de la période soviétique. Il a vécu la période de l'après-guerre avec l'influence américaine. Et aujourd'hui, il vit sa période d'une Pologne dynamique, même si elle est sous les pas loin des conflits européens, elle est très active en termes musicaux. Et donc, on a voulu avoir une scène qui représente cette dynamique artistique, avec quatre groupes complètement différents, mais qui témoignent d'une énergie, d'une créativité et d'un pays qui sait inventer aussi une musique jazz. Et comme toujours, l'objectif de Jazz à Junas, c'est de montrer la diversité. On en a parlé tout à l'heure dans nos convictions humaines et humaines. Et aussi, là, on le voit dans la question de la direction artistique.
1: Alors à chaque fois, ce festival suit toujours un petit peu le même canevas. On a ces premières soirées, enfin ces premiers débuts de soirée qui sont toujours soit au Temple, soit à la Place de l'Avenir. Là, je vois que c'est plutôt à la Place de l'Avenir d'ailleurs, tous les soirs à 18h.
2: Oui, en fait, ça dépend des groupes. Souvent, sur la Place d'Avenir, on a Jazz à Junas est intégré dans des réseaux régionaux et nationaux, et donc sur lesquels on a des partenariats. Et en fait, suivant les groupes qui ont été validés, on les fait au Temple s'ils sont plutôt acoustiques et on les fait Place de l'Avenir s'ils sont plutôt amplifiés. Donc là, par exemple, on ouvrira avec Prima Canta, qui est un groupe plutôt amplifié et qui sera du coup Place de l'Avenir et qui est un excellent ensemble de musiciens de l'Occitanie.
1: Ça sera donc le mercredi 22 juillet à 18h. Puisqu'on est sur les concerts de 18h, on se déroule toute la semaine.
2: Oui, donc du coup, là on est sur le duo Brady qui lui sera Place d'Avenir aussi parce que même si c'est un duo électrifié, donc pareil, qui est un duo qui dépend de ces réseaux-là. Après, on a un gros vendredi, puisqu'en fait, Jazz à Junas, je le disais tout à l'heure, indépendamment des concerts, qui sont la logique de la production auprès du public, c'est aussi tout un travail souterrain qu'on ne voit pas. Et par exemple, Jazz à Junas accueille plus de 100 stagiaires. Et je le dis parce que si je prends le grand frère des festivals en Occitanie, Jazz in Marciac n'a pas autant de stagiaires sur son festival. Moi, je suis jamais en compétition. Par contre, je veux bien parfois comparer. Et donc, je le dis, on a deux stages pour adultes et trois stages pour enfants. Et donc, du coup, le vendredi, on démarre avec une restitution des stages pour adultes avec ceux de Rémi Gauche qui seront à 14h, de 14h à 17h à l'ombre, je précise, des arbres dans un espace très agréable qui est la Place d'Avenir. Après, on a Gigi qui est aussi un de ces groupes nationaux que nous avons accompagnés à l'année. Et ces groupes que nous avons, c'est des groupes qui très souvent ont un temps de travail qu'on a chez des collègues à Junas, à La Placette, à Nîmes, dans beaucoup d'endroits. Et on fait vivre la création de ces artistes par un soutien à l'année. Et après, on a un samedi énorme. On a un samedi énorme puisqu'on a Virage Ravage à 11h juste avant le repas. Un petit apéro avec des musiciennes talentueuses. Et ensuite, on a un petit cadeau un petit cadeau qui est Daniel Humer, donc Daniel Humer, un des plus grands batteurs, qui vient présenter sa biographie au Temple de Junas. Et le Temple de Junas et Daniel Humer, c'est une longue histoire, puisque c'est Daniel qui a fait les vitraux du Temple de Junas. Et ce que je dis toujours, ces vitraux d'art contemporain ont été salués par le jour de l'inauguration, par les 1000 personnes, c'est-à-dire quasiment les trois quarts du village ont applaudi à de l'art contemporain. Et ces vitraux sont aujourd'hui totalement font partie de ce temple. Et il n'y a que trois temples en France qui ont des vitraux d'art contemporain. Il y a pas mal d'églises. On connaît évidemment Viala à Aigues-Mortes, tout Soulages à Conques. Il n'y a que trois temples, Cannes, Strasbourg et Junas. Et donc Daniel viendra jouer en duo, faire une prestation particulière dans son temple et présenter avec un musicien formidable, Vincent Licoin. Voilà. Donc une belle histoire dans les à côté de Jazz à Junas. Et après le concert de Daniel, il y aura les enfants qui viendront présenter. Il y a une soixantaine d'enfants qui jouent. Et là aussi, en partenariat avec le Secours Populaire du Gard. Et j'y tiens parce qu'à un moment donné, là aussi, arrêtons de dire que le jazz n'est pas une musique pour tout le monde. Le jazz est une musique pour tout le monde. Je suis prêt à offrir, à proposer n'importe quel morceau de jazz à très réceptif. Et là, aujourd'hui, la preuve, depuis maintenant 15 ans, on a un partenariat avec les Secours Populaires. Et quand vous voyez le sourire des parents, le sourire des enfants, quand ils apprennent à chanter du jazz, vous voyez que c'est gagné.
1: Et puis là, on parlait du temple. Alors j'ai deux idées en tête. J'ai juste rajouté qu'effectivement, depuis les années qu'on collabore avec Jazz à Junas, j'ai pu constater, parce que je n'étais pas du tout dans le jazz, mais alors je connaissais rien. Pour moi, c'était quelque chose justement de très pointu dans l'image que j'en avais. Et en fait, j'ai constaté la grande diversité du jazz au fil des années. Il y a toujours des propositions très très variées qui sont faites sur le festival. Et ça, je trouve qu'effectivement, c'est bien de le souligner, parce qu'on a parfois cette image élitiste. En fait, on se dit, le jazz... en fait, non, il y a de tout. Il y a des choses élitistes pointues, mais il y a aussi plein de choses très très variées. On va dans le rock. On brosse tous les styles avec le jazz, et c'est ça qui est assez fascinant et assez fou. Et donc ces concerts-là dont on parlait, tout ça, ils seront gratuits. Et puis on parlait de ce lien avec le temple, mais il faut savoir que c'est tout le village de Junas qui... Là, c'est la 33e édition, mais le festival est tellement implanté dans le village qu'il y a des noms, les rues ont été rebaptisées au nom de certains musiciens. On a un dessin de Sunra, je crois que c'est l'artiste qui fait les affiches, qui est sur le château d'eau du village. Donc voilà, vous avez tellement investi que finalement, ça fait partie de l'ADN du village maintenant.
2: Tout à fait. Et depuis quelques années, il y a une très belle chose, puisqu'on nous a offert il y a quelques années une statue de Louis Armstrong pour commémorer le bicentenaire de l'abolition de l'esclavage. Et monsieur le maire actuel et madame la maire du précédent mandat font aujourd'hui les commémorations de l'abolition de l'esclavage devant la statue, dans les carrières, devant la statue d'un jazzman. Et c'est là où vraiment il faut aller à l'inverse de tous ces discours qui sont des discours réducteurs, totalement réducteurs. Et quand j'ai vu votre sourire hier au concert à vous, qui venait de dire exactement ce que tellement de gens nous ont dit à Junas, quand je vois votre sourire, quand j'ai vu le plaisir que vous avez eu d'écouter Celia Kameni et Yunsuna, ça y est, le jazz, il est en vous. Et le nombre, Junas, c'est un village qui n'était pas fait pour le jazz. Et aujourd'hui, il n'y a plus personne qui me dit le jazz n'est pas pour nous. Ça n'existe plus. Parce qu'ils ont tous, il y a 20 ans de petits loups de Jazz à Junas, il y a 33 ans de bénévolat pour un certain nombre d'enfants et d'adultes. Et malheureusement, c'est la vie, mais on a, il y a deux ans, un de nos bénévoles très actifs qui n'a jamais acheté un CD de jazz, mais un bénévole formidable. Et sa famille m'a demandé que pour ses obsèques, on mette de la musique de jazz. Parce qu'à un moment donné, c'était ce qui reliait aussi cet homme à ce village. Et parce qu'il a tellement donné pour le festival qu'à un moment, il a eu Aldo Romano pour ses obsèques. Et voilà, je crois que toutes les musiques, toutes les formes d'art sont des espaces de rassemblement à partir du moment où il y a la volonté de s'ouvrir, la volonté d'être curieux. Et la curiosité, c'est aujourd'hui l'endroit où on doit aller chercher chacun et chacune dans son être. Et nous, on est ces militants de la curiosité. Et vous le disiez, je vais peut-être avancer un peu, mais la clôture de Jazz à Junas 2026, c'est du jazz punk. Où en France on fait Avishai Cohen en première partie, qui est un des plus grands musiciens de jazz du monde, et où on clôture par du jazz punk polonais. Et on va faire, les carrières seront archi complètes. Et elle est là, notre place. Elle est là, cette existence d'un jazz qui, à un moment donné, repousse les limites pour qu'à un moment donné, on dise « Ah ouais, c'est aussi ça, le jazz ».
1: Donc ça, ce sera, puisqu'on vient d'en parler, ce sera sur la deuxième partie. Alors, on n'a pas Pink Floyd, je crois, en pause musicale, mais par contre, si on l'a, Pink Floyd, et ben voilà, on vient d'en parler, donc on n'est pas tout à fait dans l'ordre chronologique du festival Jazz à Junas, mais voilà, on va se donner une petite idée. Donc, Pink Floyd, qui sera sur Jazz à Junas, tout de suite.

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1: Et nous sommes toujours en direct de Vergèze Espace pour cette édition de Jazz à Vergèze. Nous venons de l'écouter Pink Floyd qui sera présent samedi 25 juillet pour le festival de jazz à Junas. Nous sommes en compagnie de Fabrice Manuel qui va continuer un petit peu le déroulement de la soirée du mercredi 22 juillet. Alors qu'est-ce qu'il y aura à partir de 21h ?
2: En première partie, on a un des groupes, les historique et la star polonaise du jazz, Marcin Wasilewski, trio. Donc Marcin, c'est un des artistes fidèles d'un label exceptionnel de jazz qui s'appelle ECM, qui est un des plus anciens labels, sur une musique vraiment très mélodique, très contemplative et très d'esthète. Et c'est lui qu'on a choisi pour ouvrir ce festival parce qu'il symbolise. Il symbolise le jazz polonais, il symbolise une tradition, il symbolise aussi un avenir. Et vous l'avez dit tout à l'heure, Jazz à Junas a des plaques de rue et c'est Marcin qui représentera la Pologne et qui sera dans une des 55-56 noms de rue du village, puisque chacun des noms de rue a le drapeau d'un pays pour montrer l'ouverture à l'autre. C'est aussi un de nos choix. Et il sera, comme vous l'avez dit tout à l'heure, sur Marion Rampal. Il sera en première partie de Marion Rampal. Et je précise une chose, c'est que Marion Rampal est victoire du jazz 2026 avec cet album, avec ce projet. Donc là aussi, dans nos choix de programmation, avec Stéphane, avec toute l'équipe de la commission artistique de Jazz à Junas, on ne se plante pas, la preuve. Hier, on avait la victoire du jazz 2025 avec Célia Kameni. Et là, on a la victoire du jazz 2026 avec Marion Rampal. Et au Pic Saint-Loup, on avait la victoire du jazz 2026 avec Arnaud Dolmen. Donc, dans nos choix de programmation, on est aux bons endroits, n'en déplaise à certains.
1: Ce sont de très bons choix, en effet. Et donc, le jeudi 23, après Diou Brady à 18h, on retrouvera à 21h Adam Baldisch en quartet. Est-ce que vous pouvez un peu nous parler de ces artistes?
2: Alors ça, c'est un ensemble d'un violoniste polonais. Donc ça faisait longtemps qu'on n'avait pas retrouvé du violon à Jazz à Junas. Donc là, ça va être ce retour du violon. Il est avec un quartet qui est un quartet européen. Puisqu'en fait, nous avons un musicien que nous aimons beaucoup, qui est Daniele Buenaventura, qui est un joueur de bandoneon magnifique, qui a beaucoup joué avec Paolo Frezu, qu'on avait accompagné. Donc violon, bandoneon, contrebasse et piano. Donc ça va être une magnifique, magnifique soirée. Et après, Anne Passeo. Donc là, les Vauverdois la connaissent, puisqu'en fait, l'été dernier, on l'avait fait à Vauvert. On l'avait fait, c'était son deuxième concert après la sortie de son album. Et en fait, on s'est dit, le concert était très beau à Vauvert, mais il était un peu jeune, comme du bon vin. Et il y a des projets qui méritent de vieillir, de se consolider. Et nous, Anne, c'est quelqu'un que nous aimons beaucoup, qui a déjà son nom de rue à Junas, et que nous suivons depuis très très très très longtemps, Anne. Et du coup, on l'a fait revenir, enfin elle l'a fait venir à Junas, parce qu'en fait son projet, il mérite totalement la scène des carrières. Et c'est aussi notre public à Junas que nous avons au Pic ou que nous avons à Vauvert. Et les gens peuvent venir voir aussi leurs artistes et leurs concerts magnifiques. C'est un des plus beaux albums de jazz des 3-4 dernières années, je trouve.
3: C'est la troisième fois qu'elle vient, je crois, entre Junas et Vauvert, il me semble, quelque chose comme ça.
2: Alors, Junas, c'était il y a 2 ans, mais elle n'était pas sur son nom. Elle n'était pas avec son projet. Elle accompagnait. Et puis, on l'avait fait aussi au Pic Saint-Loup, où elle n'était pas plus sur son nom.
3: Ça fait plus que ça.
2: En fait, oui, parce qu'elle est beaucoup, elle accompagne beaucoup. Elle est sur beaucoup de projets, mais aussi en accompagnatrice. Là, c'est son projet sur son nom. Et c'est pour ça aussi qu'on voulait l'accompagner sous son nom. Elle.
3: Et l'an dernier, même si c'était frais, ça a quand même été un très, très beau moment musical. Et le public, je crois, a été conquis.
2: Oui, tout à fait. Et c'est pour ça qu'en fait, ce projet mérite d'être revu. Revu et avec un an de jeu.
3: On fait quoi? On écoute un petit extrait? Bah oui, pour se donner un aperçu, parce que c'est toujours mieux quand on a un aperçu musical. Donc, Domi, c'est quel morceau qu'on écoute ?
1: C'est son nouvel album Atlantis.
3: Un extrait de son nouvel album.

0: Vous venez d'entendre la talentueuse batteuse et compositrice Anne Passeo, un extrait de son nouvel album Atlantis. Maintenant, nous allons évoquer un petit peu le programme de ce vendredi 24 juillet 2026 pour le festival de jazz à Junas. Nous sommes toujours en direct de ce plateau radio à Vert Jazz Espace et nous sommes en compagnie toujours de Fabrice Manuel qui donc va nous parler un petit peu de la programmation de ce vendredi 24 juillet 2026.
1: Alors, quand on vient d'écouter Anne Passeo, on montre aussi la diversité du jazz, de cette musique, puisqu'en fait, on est loin de l'univers de Marion Rampal avec Abbé Lincoln, de Marine Vazenski ou de Adam Baldich, qui sera la première partie d'Anne Passeo. Et avec la soirée du vendredi, on est encore dans d'autres univers. On est avec Motion Trio. Motion Trio, c'est quelque chose d'exceptionnel. Trois accordéons. Un trio d'accordéons. Où vous avez vu, ici, programmer un trio d'accordéon dans votre histoire, vous qui suivez depuis des années tous les styles de musique? Nulle part. Donc, c'est à Junas. C'est à Junas. On est avec des accordéonistes polonais extrêmement habitués à la fois des musiques traditionnelles, mais aussi d'une modernité artistique et de jazz, qui vont venir jouer leur musique. C'est un ensemble unique pour cette première partie. Et ensuite, Léon Fall. Léon Fall, c'est une nouvelle scène française. C'est une scène française qui est un peu dans la lignée des Laurent Barden, des Thomas de Porquerie, des Fred Palem qu'on a pu inviter. Léon Fall, c'est du funk, c'est du jazz groove. C'est un jazz extrêmement, je dirais, pop, qui viendra clôturer cette soirée de vendredi soir, et qui viendra là aussi démontrer que l'ouverture que nous voulons donner à notre programmation.
2: Et donc,
0: le samedi, nous avons un petit peu évoqué le programme, ils ont quand même des invités de choix, comme tous bien sûr, mais nous aurons notamment à 21h Avishai Cohen. Est-ce que vous pouvez parler quand même de ce grand artiste?
1: Donc Avishai, c'est aussi une longue histoire. Avishai, c'est très connu par tous les gens qui ont aimé le sens de la fête, le film de Jean-Pierre Bacri.
2: Oui, c'est ça, je crois que c'est le sens de la fête.
1: Et donc voilà, Avishai. Mais pour Jazz à Junas, c'est une longue histoire avec lui. On l'a programmé déjà deux fois à Junas, il a sa rue. On l'a programmé au Pic Saint-Loup. C'est quelqu'un dont on suit aussi la carrière. Et ça aussi, c'est cette fidélité que nous avons aux artistes et aux histoires des artistes, c'est quelque chose qui est important pour nous. Parce qu'en fait, on veut pouvoir montrer aux nombreux publics qui nous suivent régulièrement, en fait, on veut pouvoir montrer l'évolution. La vie, c'est une évolution perpétuelle. Chacun d'entre nous passons par des différentes étapes dans une vie. Les musiciens, c'est aussi ça. Avishai, il sort un nouvel album, et donc on est à ses côtés pour son nouvel album. C'est aussi simple que ça. C'est un concert qui va remplir les carrières et qui va clôturer cette 33e édition avec Pink Floyd, j'en ai parlé tout à l'heure et on l'a écouté, mais qui clôturera cette trilogie de festivals par des moments magnifiques. Et tout ce qu'on a envie de défendre du jazz sera là, et ça sera aussi la quintessence de ces trois festivals que nous aimons tendrement.
2: Avant de clôturer sur ce programme, un petit mot quand même sur une exposition, puisque là, on a quelqu'un qui vient d'Aigues-Mortes. On voulait en parler quand même, nous, à Delta FM.
1: Mais vous avez raison, Anne Baranek, donc, qui vient d'Aigues-Mortes, mais qui vient de Pologne, et donc à ce titre-là, et qui expose au Temple de Junas, mais qui expose aussi en même temps à Sommières. Et ça aussi, c'est l'ouverture que nous avons. On est prêt à travailler, on travaille avec tout le monde. On travaille avec des centres sociaux, on travaille avec des mairies, on travaille avec des intercommunalités. Et quand l'équipe municipale de Sommières nous a dit qu'ils avaient une artiste polonaise, bien sûr, on fait quelque chose à Junas. Et ok, ça rentre pas dans nos. On n'a jamais fait une expo d'un artiste peintre, à part Ton Van Mech qui avait fait un travail autour des jazzmen. On n'avait jamais fait de la peinture contemporaine, mais là, ça donnait du sens parce que À un moment donné, tous les actes de solidarité territoriaux sont des symboles et Jazz à Junas travaille sur les actes de symboles de solidarité et de fraternité.
2: Et cette expo sera donc à voir du 17 juillet au 29 août. Je rappelle aussi les dates de Jazz à Junas du 22 au 25 juillet. Ce soir, Vergès Espace et ce double concert avec Jobel à 21h et 22h30, Eric Truffaz et Antonio Lizana. Voilà, un très très beau programme. Je crois qu'il va être temps de se quitter. Merci beaucoup à Eléa qui a aidé à assurer ce plateau. Également Jean-Marc. Merci. Domi à la technique.
3: Excuse-moi Jean-Marc, je t'ai coupé.
2: On revoit ton merci.
4: Je vais dire merci et surtout depuis tout à l'heure je vous écoute. Et on sent vraiment les paroles d'un passionné. Donc, je ne sais pas si les auditeurs ils ont écouté toutes les explications. Mais ça donne vraiment envie de venir. Quoi. On sent vraiment vos mots depuis tout à l'heure. On sent la passion dans tout ce que vous avez expliqué. Quoi.
1: Ah, mais on aime vraiment ce qu'on fait. On aime les artistes et on aime la musique. Et tout à l'heure, quand j'écoutais Anne Passeo, je me voyais dans les carrières et je voyais les yeux des spectateurs. Et vous êtes chaleureusement, comme chaque année, vous êtes chaleureusement invité.
3: Merci en tout cas de faire vivre ce moment sur le territoire. Il reste sur le territoire pour le moment. Est-ce que Jazz à Vergès va continuer
1: Je ne sais
3: Fabrice
1: pas.
3: Fabrice Manuel.
1: Je ne sais pas.
3: Moi, on m'a dit que non.
1: Je ne sais pas. Aujourd'hui, au moment où on se parle, pas plus oui, pas plus non. Et finalement, le jazz, c'est l'improvisation. Et donc, on a un peu de temps. Et voilà. Et donc, on a un peu de temps et peut-être qu'on vous fera encore, des surprises. Je crois que
3: Le territoire.
1: La chance qu'on a avec l'équipe, avec Stéphane, avec Pascal, avec Sébastien et avec toute l'équipe de Jazz à Junas, c'est que vous l'avez ressenti. On aime ce qu'on fait et on est prêt à tout. Et on est encore prêt à tout. Donc, voilà. Je pense que... on se donnera rendez-vous rapidement pour vous dire un petit peu qu'est-ce qu'on fait en septembre, octobre, on saura.
3: En tout cas, on continuera à faire des plateaux radio avec Delta FM.
2: Bah, bien sûr, et merci pour ces moments donc, de micro et ces moments musicaux aussi.
1: Merci
2: et,
1: à vous.
2: Et du coup, on va se quitter en musique et avec cette idée, parce que je la trouve belle et que je trouve ça beau de terminer là-dessus, cette idée que la vie, c'est un peu comme du jazz. Il y a une partie composée et il y a aussi une belle partie d'improvisation. Voilà,
3: j'ose rien dire, on se quitte là-dessus.
2: On se quitte là-dessus.
3: Merci en tout cas à tous, Avishai Cohen, trio Courage.

0: 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Il est 19h.
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2: L'essentiel de l'actualité avec la canicule qui recule, mais plus lentement que prévu. Météo France maintient 24 départements en vigilance rouge pour ce dimanche, tandis que 41 autres resteront placés en alerte orange. La baisse des températures s'amorce par l'ouest. Du côté du ciel, la situation reste très instable avec encore 16 départements en vigilance orange pour les orages ce dimanche. Et en lien avec les fortes chaleurs, le gouvernement, lui, a décidé de rallonger les soldes d'été débutés ce mercredi, alors qu'elles devaient initialement prendre fin le 21 juillet. La nouvelle date de clôture n'est pas encore actée. L'objectif, en fait, est de soutenir les petits commerces de centre-ville désertés par les clients au profit des centres commerciaux climatisés, mais aussi d'Internet. Les bureaux de vote ouvrent ce dimanche en Nouvelle-Calédonie pour les élections provinciales. 2 ans après des émeutes meurtrières et plusieurs reports, ce scrutin crucial se tient dans un climat de tensions persistantes. Les résultats doivent redéfinir les rapports de force entre indépendantistes et loyalistes. Un scrutin sous haute sécurité. Près de 2400 policiers et gendarmes mobilisés. Et puis ce dimanche, on va disputer le premier match des 16e de finale de la Coupe du Monde de foot. Un match à 21h entre l'Afrique du Sud et le Canada.

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1: Cinéma. Bonjour Camille.
2: Bonjour Top.
1: Alors on se retrouve pour la programmation du cinéma Marcel Pagnol d'Aigues-Mortes pour ce samedi 27 et dimanche 28 juin. Et à l'affiche, nous retrouvons des mignons et des monstres.
2: Dans ce troisième volet, découvrez l'histoire turbulente, absurde et évidemment vraie des mignons et la manière dont ils ont conquis Hollywood, mais aussi semé le chaos sur la planète.
1: Des mignons et des monstres, c'est à retrouver samedi à 14h30 et 16h30. Et alors j'en profite pour vous annoncer aussi que dès ce dimanche, c'est la fête du cinéma et donc toutes les séances sont à 5€ à partir de dimanche jusqu'au mercredi 1er juillet. Profitez-en et donc Des mignons et des monstres, c'est à retrouver dimanche à 14h30 et 16h30. On a également l'affaire Zanetti.
2: Elisa Zanetti a été condamnée pour un crime dont elle dit ne presque rien se rappeler. 10 ans plus tard, le professeur Alaoui, criminologue de renom, rouvre son dossier. Alors s'entame un face-à-face tendu entre les deux.
1: L'affaire Zanetti, c'est dimanche à 21h. Nous avons également à l'affiche de votre cinéma Marcel Pagnol d'Aigues-Mortes, La Bataille de Gaulle, L'Âge de Fer, samedi à 18h. Scary Movie 6, interdit aux moins de 12 ans, samedi à 20h30. Et Disclosure Day, dimanche à 18h. Donc voilà, pour rappel, c'est la fête du cinéma à partir de ce dimanche jusqu'au mercredi 1er juillet. Et donc, toutes les séances sont au tarif exceptionnel de 5€. Profitez-en. N'oubliez pas que vous pouvez retrouver le programme complet du cinéma sur le site cinéma-aigues-mortes.com. Merci beaucoup Camille.
2: Merci beaucoup Tom, à bientôt.
1: À bientôt.
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2: Et dans votre agenda de ce week-end des 27 et 28 juin, nous vous proposons une escapade entre exploration céleste, voyage à

0: palette du Water Trip Festival sur leur site internet et le festival termine ce dimanche. Également à Nîmes, c'est un voyage dans les étoiles que nous vous proposons. Samedi et dimanche de 15h à 16h, le Planétarium de Nîmes vous propose une séance thématique intitulée « La planète aux mille regards ». Confortablement installé, laissez-vous porter par des projections spectaculaires qui vous feront découvrir l'immense diversité des corps célestes, une immersion poétique et éducative idéale dès 10 ans pour aborder l'espace sous un angle nouveau. Et pour finir, ce dimanche à 15h, direction le Palais des Congrès Jean Balladur, les élèves de l'école Malraux vous donnent rendez-vous pour une restitution de leur atelier Slam. Après avoir écrit leur texte, ces jeunes poètes en herbe monteront sur scène pour les interpréter. Le Slam, c'est une poésie qui se vit, rythmée et interactive, une occasion unique pour ces enfants de libérer leurs paroles et de partager leurs émotions. Venez nombreux les encourager. Très bonne sortie avec Delta FM.
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